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0: Madame Tuche, Monsieur Tuche, j'ai bien étudié votre demande d'inscription pour votre fils Donald et je suis au regret de mettre mon veto.
1: Un veto ? C'est quand même pas un chien, ce serait pas mieux un pédiatre ?

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0: TLD ?
1: Non, on va faire un autre. C'est le TCVV.
0: Le TCVV quoi ?
1: Temps de cuisson, viande, volaille.
2: Ah oui. Ah bah le jeu de la diète 7. À vous la main.
3: Pintade 1,8 kg.
2: 30 minutes thermostat 7. Dindono, pour 6 personnes.
3: 40 minutes thermostat 4. J'arrête vous 1,5 kg.
2: 50 minutes thermostat 8.
1: 8.
2: Travers de porc, 5 kg.
3: 50 minutes thermostat 4. 5.
1: Oh perdu, ta boule.
3: Qu'est-ce que tu fais, toi ? Pas ou quoi ? Messieurs, faites-moi l'honneur de rester dormir ce soir, le temps que je réunisse la somme en cash.
2: D'accord. Mais pas de coup fourré, je vous préviens. On est des durs à cuire.
1: À cuire. Cuisson thermostat 8. Le con.

0: Inspecteur, venez vite.
1: Non, celui-là.
0: C'est épouvantable.
1: Quoi, qu'est-ce qu'il y a?
0: Ben, Marc, il était dans le baignoire avec le séchoir électrique.
1: Ouais.
0: Et on s'est engueulé, et le séchoir est tombé dans l'eau, et je crois qu'il est mort.
1: Quoi, le séchoir?
0: Non, Marc, je crois qu'il est mort.
1: Oh merde, bon, attendez, je vais voir. Monsieur Marc, ça va pas? Oh là là, merde.
0: Alors?
1: Ben alors, il est complètement décédé.
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1: 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Bonjour Marion Cazanov.
2: Bonjour Vincent Dublange.
1: Un journal avec vous à la une. L'étau qui se resserre en France autour de Jordan Bardella.
2: Le président du parti d'extrême droite Rassemblement National est accusé d'avoir tenu des propos antisémites en 2013. Mediapart, auteur de l'enquête journalistique, a apporté hier des preuves permettant d'authentifier ces messages. Jordan Bardella nie toujours et dénonce des montages grossiers. Après 12 ans de présence, la coalition anti-djihadiste menée par Washington s'est retirée d'Irak. En contrepartie, Bagdad s'est engagé à désarmer les factions pro-iraniennes d'ici au mois de juin. L'Union européenne travaille à un tour de vis sécuritaire 2 mois après la crise migratoire de Ceuta. Les ministres de l'Intérieur de l'UE se réunissaient hier à Bruxelles. Le système d'asile pourrait notamment être modifié. Et puis le Mexique accueillait cette semaine une conférence sur le fléau des sargasses, ces algues qui polluent les côtes des Caraïbes. Un phénomène qui pourrait être lié au changement climatique. Après les révélations, les preuves, le média d'investigation français Mediapart a publié lundi une enquête sur Jordan Bardella, président du parti d'extrême droite Rassemblement National. Il est pointé du doigt pour des propos antisémites tenus entre 2013 et 2015, notamment sur la messagerie Facebook Messenger. Hier soir, Mediapart a donc apporté des documents appuyant son enquête. Documents authentifiés par un huissier et par Meta, maison mère de Facebook. L'étau se resserre donc, mais Jordan Bardella continue de nier avoir tenu ses propos, Raphaël Delvolvé.
3: Si les nouvelles révélations de Mediapart sont accablantes, il reste encore un trou de souris dans lequel Jordan Bardella s'engouffre. Dans le second article, rien n'établit définitivement un lien entre les propos rapportés et un compte de messagerie réellement tenu par le président du RN. Ça lui permet encore de parler de pseudo-preuves, de montages grossiers et d'obscures captures d'écran manipulables sans pour autant répondre sur le fond, la temporalité des révélations ou ses fréquentations à l'époque. Époque des faits présumés, Jordan Bardella semble engager une bataille d'usure avec 2 prochaines plaintes pour faux et usage de faux et une procédure judiciaire pouvant durer. Il a peut-être en tête ce premier sondage ne montrant aucun effet négatif sur sa popularité après la révélation de l'affaire. Mais sa stratégie n'écarte pas pour autant la possibilité de le voir tôt ou tard reconnu comme l'auteur de déclarations antisémites et donc de mensonges. Pas non plus l'idéal pour le bon déroulement de la campagne de Marine Le Pen avec laquelle il est censé former un ticket. Si les cadres du RN faisaient bloc hier soir, la candidate, elle, parlait d'autre chose entre règles d'or budgétaires et violences antichrétiennes.
2: Et le parquet de Paris a confirmé hier le dépôt d'une plainte pour diffamation par Jordan Bardella. Plainte que le président du RN avait annoncée à la suite de la publication du premier article de Mediapart. Jordan Bardella compte aussi porter plainte pour faux et usage de faux. Parmi les adversaires du RN à réagir, le candidat à la présidentielle Édouard Philippe, pour qui il est désormais quasiment établi que Jordan Bardella a tenu des propos, je cite, scandaleusement antisémites. Édouard Philippe, comme une grande partie de la classe politique qui accuse la France insoumise d'être à la manœuvre dans le mouvement des lycéens. Ce mouvement de blocage a démarré il y a une semaine pour protester contre l'insalubrité des établissements, mais aussi les conditions de travail des lycéens avec des emplois du

0: temps jugé trop lourd, trop de professeurs non remplacés. En tout, 900 actions ont été dénombrées. Certains blocages ont aussi été émaillés de violence. Près de 2000 personnes ont été interpellées hier. Plusieurs partis politiques pointent donc la responsabilité de la gauche radicale qui nie donc tout lien avec ces manifestations. Au Moyen-Orient, dans le Golfe, de fortes explosions entendues cette nuit à Sanaa, la capitale du Yémen, contrôlée par les rebelles houthis. L'agence de presse affiliée aux Houthis dénonce une agression saoudienne. Riyad, de son côté, accuse le groupe rebelle, allié de l'Iran, d'une attaque sur la ville de Médine. C'était mardi, mais on ne l'a appris que tard hier soir. Les troupes de la coalition anti-djihadiste menée par les États-Unis, elles ont quitté l'Irak mercredi. Cette alliance comprenait des effectifs de plus de 80 pays qui seront restés sur place plus de 12 ans. Ce départ est une victoire, se félicitent les gardiens de la révolution en Iran. Une victoire, c'est ce que dit aussi le président américain Donald Trump qui affirme, je cite, qu'il était temps de rentrer à la maison. La contrepartie, c'est que l'Irak s'engage à désarmer des groupes pro-iraniens. Bagdad a fixé la date butoir du 30 juin 2027, mais ce nouveau délai semble difficile à tenir, Oriane Verdi.
1: L'accord entre Washington et Bagdad avait été passé en 2024. L'objectif était de permettre à l'Irak de se libérer de cette guerre indirecte que se menaient les États-Unis et l'Iran sur son territoire. Un processus d'intégration à l'armée des groupes chiites, dont certains suivent la ligne de Téhéran, avait donc été lancé. Certains ont obtempéré, d'autres ont continué de refuser. L'agression israélo-américaine sur l'Iran en février dernier visait également leur position en Irak, ce qui a remobilisé les forces. Aujourd'hui, les autorités irakiennes affirment que le retrait américain du territoire prive ces groupes armés de prétexte pour conserver leur arsenal. Mais à l'inverse, leur départ leur laisse également plus de marge de manœuvre. Mercredi encore, les factions pro-iraniennes ont dit n'être tenues de respecter aucun calendrier ou accord pour remettre leurs armes à l'État. Difficile d'imaginer l'Iran accepter le désarmement de composantes de son axe de la résistance dans la région. Les gardiens de la révolution iranienne se sont d'ailleurs félicités du départ des États-Unis d'Irak, mais ils ont réitéré leur demande d'un retrait total des États-Unis de la région.
0: Deux mois après la crise migratoire de Ceuta, une réunion des ministres de l'Intérieur de l'Union européenne, c'était hier à Bruxelles. Beaucoup souhaitent un renforcement de la surveillance des frontières extérieures. Plus généralement, les pistes envisagées constituent un sérieux tour de vis sécuritaire, alors que 70 000 migrants ont afflué du Maroc vers l'enclave espagnole fin juillet. Correspondance à Bruxelles de Pierre Benazet.
2: Les Européens affirment que la Russie a accéléré l'afflux de migrants vers Ceuta en utilisant les réseaux sociaux. Les 27 veulent confier leur surveillance à l'agence Frontex de garde-côtes et de garde-frontières, Davor Božinović, ministre croate de l'Intérieur.
3: Il est certain que l'Europe commence à envisager des alertes qui devraient être déclenchées en temps utile, ce qui peut être réalisé de différentes manières, notamment en suivant l'organisation et l'incitation à de telles activités sur les réseaux sociaux.
2: Et bien que le refoulement soit contraire au droit humanitaire international, le ministre néerlandais de l'Intérieur en préconise quasiment la possibilité en cas de crise. Bart van den Brink.
4: Ce que nous voyons aujourd'hui, à mon sens, très clairement, c'est que lorsqu'un groupe de cette taille est poussé à franchir la frontière, on veut tout simplement pouvoir le renvoyer immédiatement, car il n'a pas sa place dans notre système d'asile. Je crois que c'est la seule façon de gérer cette situation. Un groupe aussi important de personnes qui franchit tout bonnement une frontière, voire qui la prend d'assaut, constitue tout simplement une violation de frontière. Il faut immédiatement rétablir l'ordre et renvoyer ce groupe sur le champ.
2: Au-delà de la surveillance et du maintien de l'ordre, les 27 ont aussi donné ce jeudi le feu vert final au règlement qui autorise les plateformes de retour, ces centres pour migrants situés en dehors de l'Union. Pierre Benazet, Bruxelles, RFI.
0: De son côté, le roi d'Espagne, Felipe VI, se rendra à Ceuta le 13 octobre. Ce sera le lendemain de la fête nationale espagnole. Felipe VI se rendra également à Melilla, autre enclave située sur la côte nord de l'Afrique. Le ton monte entre l'Érythrée et l'Éthiopie. L'Érythrée a annoncé la rupture de ses relations diplomatiques avec son voisin après la fermeture par Addis Abeba de son ambassade à Asmara. L'Éthiopie a aussi expulsé 10 diplomates érythréens accusés de menacer la sécurité nationale. C'est en tensions interviennent alors que le nord de l'Éthiopie est en plein conflit entre l'armée et des groupes anti-gouvernementaux. On y revient plus en détail dans le prochain journal, dans une vingtaine de minutes. La journée d'hier, le 1er octobre, marquait la date anniversaire de la naissance de la République fédérale du Cameroun. Mais cette même date a aussi été choisie en 2017 par les séparatistes de l'Ouest pour proclamer l'indépendance de l'Ambazonie, une entité non reconnue par les autorités et la communauté internationale. Depuis 9 ans, les séparatistes appellent à des journées villes mortes le 1er octobre. Alors hier, Richard Onanena, les autorités qui redoutaient des manifestations ont quadrillé plusieurs villes de la région.
5: Entre les sécessionnistes qui célèbrent leur indépendance supposée et l'armée régulière qui interdit tout regroupement dans les départements du Nozo, les populations ont choisi de se terrer dans leur domicile. Arnaud est un habitant de Bamenda, dans le nord-ouest anglophone.
6: Dans les années passées, on entendait des coups de feu. Pendant la journée du 1er octobre, les séparatistes se disent « on doit fêter ». Les forces du gouvernement disent « on ne doit pas fêter ». Et en tant que révérend, on se cache parce qu'il y a vraiment la peur.
5: À Bamenda comme à Bouya, hier, l'armée a quadrillé la ville avec des chars sur certains carrefours. Outre les interdictions de regroupement, les militaires ont patrouillé dans les foyers de tension de la région. À Koumba, dans le sud-ouest, Papa Godon, terrifié, n'a pas mis le pied dehors.
4: Ce 1er octobre a été difficile à Koumba. La ville était calme, sans aucune activité. Tout le monde est resté enfermé. Personne n'est sorti en raison de la ville morte. Même les voitures n'ont pas circulé. Je suis resté chez moi, à tourner en rond. Pas de circulation, rien. Le pays ne va pas bien. Le sud-ouest est en proie à de graves problèmes.
5: La crise anglophone, déclenchée en 2016 par un mouvement de protestation des avocats et des enseignants, entre dans sa 10e année. Plus de 6 000 personnes ont perdu la vie, environ 700 000 autres ont quitté la région, selon plusieurs ONG. Richard Onanena, Yaoundé, RFI.
0: Au Brésil, une fin de campagne présidentielle sous tension. Le premier tour, c'est dimanche et le dernier débat télévisé qui devait se dérouler hier soir a été annulé à la dernière minute. Lula, puis Flavio Bolsonaro, les deux favoris du scrutin, avaient fait savoir qu'ils feraient l'impasse. Les sondages donnent le président sortant avec une légère avance sur le candidat d'extrême droite, fils de l'ex-président de Jair Bolsonaro. La journée a aussi été marquée par une fausse frayeur, un sac à dos a été jeté devant la Cour suprême à Brasilia, mais la police a constaté qu'il ne contenait pas d'engin explosif. Comment lutter efficacement contre le fléau des sargasses? Le Mexique a accueilli cette semaine une conférence avec des scientifiques et des responsables politiques pour parler de ces algues qui polluent les côtes des Caraïbes. Le changement climatique pourrait expliquer ce phénomène récent. Ce qui est sûr, c'est que ces millions de tonnes d'algues, une fois arrivées sur les plages, se décomposent et constituent un risque pour l'environnement et la santé. C'est ce qu'explique Rosa Elisa Rodriguez, scientifique de l'Université nationale du Mexique.
7: Lorsqu'elle se décompose, les sargasses peuvent émettre plusieurs gaz, et notamment du sulfure d'hydrogène qui a cette odeur d'œuf pourri. Nous avons voulu mesurer les concentrations auxquelles sont exposés les employés qui ramassent ces algues. Et ces valeurs dépassent les valeurs recommandées. Les employés ont témoigné être atteints d'irritation aux yeux, à la gorge, de nausées, de vomissements, de problèmes de peau, de vertiges. Et ceux qui travaillent dans l'eau sont atteints de brûlures. Et comme les sargasses transportent des virus et des bactéries, certains travailleurs attrapent des infections.
8: Après la pluie des derniers jours, retour du beau temps. Ce vendredi, votre journée débute avec un ciel voilé et quelques éclaircies du nord au sud du département. Un soleil qui, dans l'après-midi, va même finir par prendre de l'ampleur. Côté température, elle remonte légèrement avec comme maximum 20 degrés à Langogne, 23 à Mende et jusqu'à 25 degrés du côté de Florac.
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1: Bonjour à tous, bienvenue dans vos informations locales de ce vendredi 2 octobre avec au sommaire aujourd'hui un tiers de prélèvement de loups supplémentaires autorisés en Lozère, deux médecins juniors qui arrivent à Mende, Mende où le théâtre municipal ouvre sa saison avec deux soirées gratuites et enfin Anne Sylvestre à l'honneur à Langogne. On ouvre ce journal avec le loup où un tiers de prélèvement supplémentaire vient d'être autorisé en Lozère. Le préfet a obtenu ce feu vert sur les trois communes les plus touchées, en particulier en Margeride, où les troupeaux ont subi des dommages exceptionnels. Les opérations sont menées par les lieutenants de louveterie avec l'Office français de la biodiversité. Elles ont déjà commencé et s'ajoutent aux mesures d'accompagnement des éleveurs. On change de sujet avec une bonne nouvelle pour la santé à Mende. Deux médecins juniors arriveront dès le 1er novembre. C'est le maire Patrice Saint-Léger qui l'annonce après la confirmation de l'Agence régionale de santé. Le dossier avait été évoqué en avril avec son directeur territorial de l'époque, Xavier Marette. En fin de cursus, ces jeunes médecins exerceront sous la supervision de praticiens expérimentés. Pour le maire, cela ne règle pas tout, mais c'est une avancée concrète. Reste à savoir maintenant combien de temps ils resteront sur le territoire et où ils vont exercer. Place à la culture avec l'ouverture de saison du Théâtre de Mende ce soir et demain. Deux soirées musicales gratuites lancent la saison. Deux soirées, deux univers, mais un même objectif, rassembler et faire la fête. On écoute Sacha Perrault, responsable artistique du Théâtre de Mende.
2: Pour nous, c'est vraiment important de commencer la saison de cette manière-là, parce qu'on a l'impression que vraiment la musique, c'est une esthétique qui peut rassembler beaucoup les gens. Et c'est aussi une esthétique assez festive, donc c'est un peu ce qu'on a envie de défendre, en tout cas pour commencer la saison culturelle. Et la gratuité, ça nous tient vraiment à cœur, parce que ça permet comme ça à des personnes qui peut-être n'oseraient pas forcément venir ou s'autoriser à venir découvrir des artistes qu'ils, elles, ne connaissent pas, de peut-être plus facilement franchir les portes du théâtre.
1: Ce soir, le théâtre accueille les trois DJ résidents du collectif La Movida. De 22h à 2h du matin, dans un format club inédit, les artistes se placeront au milieu de la foule. Ils feront danser le public mandois et lozérien au rythme des cultures latino-américaines. Habitués des scènes des capitales européennes, ils posent cette fois-ci leur platine dans la préfecture de la Lozère. Mika, du collectif La Movida.
3: Dans l'objectif initial du collectif, c'est vraiment d'aller jouer dans des endroits où il n'y a pas cette notion de club, où il n'y a pas cette connaissance de la culture latino-américaine en termes de club. On est très content d'accueillir tous ces nouveaux publics également pour leur faire découvrir cette musique-là et pour qu'ensuite ils puissent aussi aller voir de leur côté des artistes latino-américains, s'ils aiment bien, aller diguer un petit peu tous ces sons qui viennent de là-bas et tout. Donc pour nous, c'est extrêmement cool de faire ça avec le public mandois et de Lozère. Je pense que ça va être une belle soirée et on est très contents d'être là.
1: Demain, place au concert avec Archange GTA à partir de 21h30. Et à noter que dans l'après-midi, de 15h à 16h30, Archange propose aussi un temps d'échange sur son parcours d'artiste, la conception et le développement de son projet musical. C'est à l'Espace des Anges, c'est gratuit, dans la limite des places disponibles et la réservation est conseillée. Si vous préférez la chanson traditionnelle française direction Langogne ce dimanche où la compagnie Les Louves à minuit est en tournée en Lozère avec le spectacle La vie en vrai, Marie Fortuit et la pianiste Lucie Sonson y font dialoguer les chansons d'Anne Sylvestre, autrice de plus de 300 titres avec les combats et les colères des femmes d'aujourd'hui. Sur ce sujet, Olivier Hall, programmateur des Fadarelles.
4: La vie en vrai avec Anne Sylvestre par la compagnie Les Louves à minuit. C'est l'histoire de Marie Fortuit, autrice et metteuse en scène, qui sera accompagnée sur ce spectacle par Lucie Sandsen. Sa rencontre avec l'œuvre de Anne Sylvestre, qui résonne dans le parcours de ces deux artistes. Et du coup, on découvre les textes poétiques, mais aussi politiques d'Anne Sylvestre. Et c'est un mélange de théâtre et de musique. Et ce spectacle a été nommé au Molière 2025.
1: Rendez-vous donc dimanche à 17h30 à la salle polyvalente de Langogne, au tarif de 10 à 12 euros. Et il y a d'autres idées de sortie. Dès ce soir à Grand-Rieu à 20h30 à la salle des fêtes, la compagnie La Dernière Baleine joue Tant qu'il y aura des brebis. C'est un spectacle programmé par Tête de Bloc dans le cadre de la quinzaine culte consacrée aux brebis pour l'année du pastoralisme. Sur scène, une actrice et un acteur chantent, dansent et jouent la parole des tondeurs de moutons recueillis de ferme en ferme. Le regard et son nostalgie sur le pastoralisme et sur un geste devenu un art. Demain, dès 18h30, direction Aurillac pour une veillée au four à pain proposée par les équipes du Rude Boy Crew et du Hangar aux Gorilles. Au programme, sculpture, archives du village, capsules sonores et projections immersives dans une ambiance sonore et lumineuse. Et comme pour toute veillée au four à pain, un repas partagé sera préparé dans le four. Toujours demain à Saint-Chély, le ciné-théâtre propose à 18h un ciné-échange autour de La vie d'une femme, une comédie dramatique de Charline Bourgeois-Taquet. La projection sera suivie d'échanges autour d'un verre animé par Marianne Guyot. Les tarifs sont de 5 à 7 euros. Enfin, après les journées européennes du patrimoine, voici les journées du patrimoine économique. Lancées par le MEDEF Lozère, elles ouvrent les portes des entreprises du territoire. L'idée, faire découvrir au public leur métier, leur savoir-faire et celles et ceux qui les font vivre. Aujourd'hui, la journée est réservée aux scolaires et aux demandeurs d'emploi en lien avec France Travail. Le grand public pourra ensuite visiter les entreprises participantes demain et dimanche. Toutes les informations pratiques sont sur patrimoineeco.fr.
0: Après la pluie des derniers jours, retour du beau temps. Ce vendredi, votre journée débute avec un ciel voilé et quelques éclaircies du nord au sud du département. Un soleil qui, dans l'après-midi, va même finir par prendre de l'ampleur. Côté température, elle remonte légèrement avec comme maximum 20 degrés à Langogne, 23 à Mende et jusqu'à 25 degrés du côté de Florac.

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1: Bonjour à toutes et à tous, c'est RFI Matin qui commence. 3 heures d'informations ensemble, d'analyses, de reportages avec notre rédaction, nos correspondants et invités. Nous sommes le vendredi 2 octobre et comme chaque année, le calendrier se part de rose pendant 30 jours à cette période de l'année pour sensibiliser contre le cancer du sein. C'est la forme de cancer la plus répandue dans le monde chez les femmes. Et à l'occasion de cet octobre rose 2026, la professeure et médecin Anne-Vincent Salomon sera notre invité à 6h20, temps universel. Mais l'actualité ce matin, c'est également ce malaise des lycéens qui enfle en France et c'est à la une de votre journal. Bonjour Martin Guez.
3: Bonjour Paul, bonjour à toutes et à tous.
1: Une colère qui fait tache d'huile et qui touche désormais les étudiants.
3: Une jeunesse qui gronde face au manque de moyens et au délabrement des établissements. Les étudiants protestent aussi contre l'explosion des frais de scolarité pour les étrangers. Un mouvement marqué par les blocages, par les violences de certains manifestants comme de la police et qui devrait se prolonger encore aujourd'hui. Face aux attaques, Mediapart contre-attaque et apporte les preuves que Jordan Bardella a bien tenu des propos antisémites en 2013. Le patron de l'extrême droite française continue, lui, de nier. Une affaire qui s'est invitée hier lors du deuxième débat très mouvementé de la primaire socialiste en vue de l'élection présidentielle française. Vous l'entendrez. Nous serons aussi dans le journal en Guinée-Bissau où les conditions d'un retour de l'ancien président Omar Sissoko Embalo ne sont pas réunies selon la junte au pouvoir. Et puis enfin en Chine, où la lutte contre le cancer fait désormais d'énormes progrès alors que vient de démarrer la campagne de Octobre Rose, vous le disiez Paul, contre le cancer du sein.
1: C'est un mouvement qui s'étend et qu'entend endiguer le gouvernement. La colère lycéenne devient colère étudiante.
3: Colère que le Premier ministre français assimile désormais à des violences urbaines. Sébastien Lecornu parle de violences débridées et il voit désormais directement la main du parti de gauche, la France Insoumise. Manuel Bompard, le coordinateur de LFI, a lui appelé le gouvernement à ne pas sombrer dans le complotisme. Le mouvement est marqué par des violences et des dégradations. Les forces de l'ordre ont procédé à près de 2000 interpellations hier. Plus de 300 policiers et gendarmes ont été blessés depuis le début du mouvement. Et 3 enquêtes ont été ouvertes par l'IGPN, la police des polices, le défenseur des droits s'est notamment auto-saisi après l'utilisation d'un lanceur de balles de défense par la police contre un jeune de 14 ans qui a perdu toutes ses dents. En tout, près d'un quart des lycées français ont été concernés par des actions de blocage dans le pays. Un mouvement qui s'étend désormais aux facultés illustration à l'université Paris-Cité où s'est rendu hier soir Baptiste Coulon.
4: Des poubelles et des vélos sont toujours entassés devant la grille de l'université. Yasna s'est mobilisée toute la journée avec un mot d'ordre, plus de justice sociale.
5: La justice sociale, elle est importante parce qu'en fait, on devrait tous avoir le droit d'étudier librement et sans payer des frais exorbitants.
4: Si elle a choisi de descendre dans la rue, ce n'est pas tant pour elle.
5: Je suis une personne très privilégiée. Je suis née en France, j'ai mes papiers français, je peux étudier.
4: Mais bien pour défendre les étudiants non européens dont les frais de scolarité ont été multipliés par 16 avec le plan du gouvernement baptisé Bienvenue en France.
5: Je trouve que c'est xénophobe de vouloir faire payer plus cher des étudiants étrangers. Je trouve que rien que dans le nom Bienvenue en France, je trouve que c'est assez drôle de dire Bienvenue en France et de les faire payer beaucoup plus que les étudiants français.
4: À ses côtés, Mohamed acquiesce et insiste, tous les étudiants sont touchés par les coupes budgétaires, lui le premier.
6: Typiquement, moi, je suis obligé de savoir est-ce que je mange ce midi ou ce soir. C'est un choix que je fais quasiment tous les jours.
4: Ce qui ne va pas arranger les choses, dit-il, c'est le gel des aides au logement prévu dans le budget 2027.
6: C'est une vraie menace.
4: Car si les aides ne vont pas augmenter, les prix des logements, eux, risquent d'être toujours tirés vers le haut. Les plus précaires, soupire l'étudiant, seront encore les premiers pénalisés.
3: Et Baptiste Coulon, qu'on le retrouvera dans 2 heures pour notre dossier de la rédaction. Le mouvement de contestation qui devrait se poursuivre aujourd'hui. Le gouvernement qui doit recevoir ce vendredi les syndicats étudiants. Au moins 400 établissements resteront fermés. Tous les préfets ont pris hier soir des arrêtés d'interdiction de manifester aux abords des lycées fermés. Une jeunesse qui se mobilise également au Chili. 20 000 étudiants ont manifesté hier à Santiago pour protester contre les coupes budgétaires du gouvernement d'extrême droite. Ou encore en Inde où ce vendredi 2 octobre est marqué par ce jour férié célébrant la journée internationale de la non-violence inspirée

0: par Gandhi, ce qui contraste forcément avec la colère des jeunes indiens qui doivent manifester aujourd'hui. Ils accusent la commission électorale indienne d'avoir favorisé le BJP, le parti au pouvoir lors de précédents scrutins, en supprimant quelques 130 000 millions d'inscrits des listes. Une mobilisation étudiante interdite par les autorités, ce que la jeunesse n'entend pas de cette oreille. Reportage à New Delhi, Abdoulaye Rali.
1: Devant le commissariat de Delhi, la foule attend le verdict. La manifestation étudiante sera-t-elle autorisée? Demande rejetée, mais Abhigyan, représentant des étudiants, reste déterminé et exige le départ du chef de la commission électorale.
2: La manifestation contre Ganesh Kumar aura lieu. La manifestation pour l'intégrité du vote aura lieu. C'est notre droit fondamental que la police veuille jouer son rôle ou pas.
1: L'exclusion de 130 millions d'électeurs, opération jugée favorable au gouvernement de Narendra Modi, pousse l'opposition à faire bloc. Venue spécialement à Delhi, Mamata Banerjee, figure politique du Bengale occidental, exige le départ du patron de la commission électorale.
3: Il doit démissionner tout de suite. Sauvons la démocratie. Le droit de vote est un droit constitutionnel.
1: La contestation doit converger sur la place Gentleman Terre, pourtant bouclée par les autorités. Plusieurs mouvements promettent déjà de braver l'interdiction, à l'image d'Atul Tripathi, militant du monde rural.
4: Nous allons descendre dans la rue pour nos valeurs démocratiques. Nos pères fondateurs, Gandhi, Nehru, Ambedkar, ils nous ont tous légués ce droit constitutionnel.
1: Au même moment, cette fois dans la capitale financière, Bombay, le populaire parti des cafards appelle à défier le verrouillage policier. Ce 2 octobre, férié pour la naissance de Gandhi, d'ordinaire un jour de paix, s'annonce tendu. Abdullah Erali, New Delhi, RFI.
0: Et ce sont bien 130 millions d'inscrits qui auraient été supprimés des listes, je me suis un petit peu emballé.
5: Un colère de la jeunesse en Inde, donc au Chili et en France. La France, encore, où Mediapart persiste et signe et accable Jordan Bardella.
0: Un renfort de capture d'écran et de documents, identifiés, authentifiés même par Meta et par des huissiers de justice. Mediapart révèle donc avoir authentifié les messages antisémites attribués au patron du Rassemblement National. Jordan Bardella, lui, ne dévie pas de sa ligne. Il continue de contester ce qu'il a qualifié de pseudo-preuve de Mediapart et il a de nouveau porté plainte cette fois-ci pour faux et usage de faux. Une affaire qui s'invite au cœur de la future élection présidentielle. Hier, les candidats à la primaire du Parti Socialiste débattaient pour la deuxième fois en une semaine sur France 2 et sur France Inter. Les différents prétendants à l'investiture socialiste ont estimé que Jordan Bardella était désormais disqualifié politiquement. Parmi les 5 candidats de la gauche social-démocrate présents, le patron du PS, Olivier Faure, ciblé de toutes parts durant le débat, au cœur des attaques, une éventuelle alliance électorale avec la France Insoumise. Marie Lecoq.
6: Une éventuelle alliance avec la France Insoumise, l'éternel inflammable sujet entre les candidats à la primaire. Olivier Faure le sait, c'est...
7: L'éléphant en la pièce.
6: Un éléphant nommé Jean-Luc Mélenchon qu'il annonce soutenir en cas de second tour face à Marine Le Pen. Pour Raphaël Glucksmann, imaginez ce duel, c'est déjà s'avouer vaincu.
8: Contrairement à toi, je suis candidat à la présidence de la République pour gagner cette élection.
6: Olivier Faure de rétorquer.
7: Très bien, moi aussi. Gagner...
6: Raphaël Glucksmann d'en douter.
8: Non, je ne crois pas. Qu'est-ce que je habité fais, je par l'esprit de défaite.
6: Jérôme Guedj refuse lui aussi de se projeter sur un éventuel second tour opposant LFI au RN.
9: Je fais tout pour que ça n'arrive pas. C'est de la prophétie autoréalisatrice.
6: Et de s'en prendre lui aussi à Olivier Faure.
9: J'ai un problème avec la danse du ventre permanente que tu fais devant la France insoumise. Tu nous mets tous dans la panade.
6: Emmanuel Morel, lui, soutient le Front Républicain et l'Union de la Gauche. Il entend calmer le jeu.
10: Mélenchon, de toute façon, c'est sa dernière campagne. C'est derrière nous. On fixe la ligne pour les législatives.
6: Ségolène Royal milite aussi pour l'alliance avec les partis de gauche. Mais pas question de se placer derrière Jean-Luc Mélenchon.
11: Il est hors de question de se mettre derrière Jean-Luc Mélenchon. À force de parler de Mélenchon, de LFI, on les remet au centre du jeu. C'est extravagant.
6: Deux lignes, mais un seul rendez-vous, le premier tour de la primaire, les 9 et 10 octobre prochains.
0: 9 et 10 octobre, c'est donc le week-end prochain. D'ici là, un troisième et dernier débat aura lieu ce dimanche sur BFM TV. Un autre scrutin qui se tient, lui, ce lundi, les élections générales de la province du Québec au Canada. Et surprise, les indépendantistes du Parti québécois font la course en tête dans les sondages, eux qui promettent un nouveau référendum sur l'indépendance du Québec et qui n'ont plus gouverné depuis 12 ans, Nafia Liber.
12: Officiellement, le Québec vote lundi, mais les urnes sont déjà bien remplies.
13: Ben moi, j'ai été voté dimanche, oui, par anticipation.
12: Près d'un électeur sur 4 a fait le même choix. Éric, lui, a donné sa voix aux favoris des sondages.
13: Ça devrait être pas mal, qu'est-ce qui se dit, non? PSPP.
12: PSPP, ce sont les initiales de Paul Saint-Pierre Plamondon, le chef du Parti québécois. Avec 30% des intentions de vote, la formation souverainiste recueille presque deux fois plus d'appui que la coalition Avenir Québec, qui est au pouvoir depuis 8 ans.
14: Nous, on prend rien pour acquis.
12: À trois jours du scrutin, matin, Paul Saint-Pierre Plamondon ne cherche plus seulement à consolider sa première place, il multiplie aussi les appels aux électeurs encore hésitants à lui donner un gouvernement majoritaire.
14: Donc on va travailler jusqu'à la dernière minute pour obtenir chaque appui, pour convaincre le plus grand nombre de Québécoises et de Québécois d'embarquer avec nous et de nous donner la chance d'avoir un 4 ans franc, un mandat solide.
12: Une majorité pour appliquer son programme jusqu'à sa promesse la plus emblématique, un référendum sur l'indépendance du Québec, avec toutefois une échéance suspendue à Washington. Pas de référendum, a prévenu le chef souverainiste, tant que Donald Trump sera à la Maison-Blanche. Nafia Libère, Montréal, RFI.
5: La guerre entre les États-Unis et l'Iran se fait désormais surtout sur le terrain économique et Washington compte bien assécher les ressources de Téhéran.
0: En actionnant un nouveau levier, Paul, à savoir les sanctions contre les compagnies aériennes iraniennes. Le ministre américain des Finances, Scott Bessent, a acté un durcissement des sanctions qui doit en principe mettre à l'arrêt tous les vols vers et depuis l'Iran. De nombreux pays ont d'ailleurs confirmé l'arrêt de leurs vols, mais ce n'est pas encore le cas de tout le monde, M. Vajghazi.
15: Malgré l'annonce des États-Unis, plusieurs pays, en particulier la Turquie, la Chine, la Russie ou encore le Pakistan et d'autres pays encore, continuent à fournir des services aux compagnies aériennes iraniennes. L'aller est rentré en Iran il y a 3 jours depuis Istanbul en venant de Paris.
16: Il y avait 6 vols à partir de 16h jusqu'à 1h du matin, Istanbul vers Téhéran, de 6 compagnies différentes. Il y avait beaucoup, beaucoup de monde, des gens qui venaient du Canada, d'Angleterre, des États-Unis. Donc tout le monde a eu un vol, les vols étaient presque pleins. Pour certaines compagnies, elles étaient pleines. Parce qu'on a même cherché à prendre un nouveau billet. On n'a pas pu sur les vols qui étaient avant nous. Et puis sur le nôtre, l'avion était plein, on va dire 3/4.
15: En revanche, toutes les compagnies étrangères ont arrêté leur vol vers l'Iran, en particulier Turkish Airways. Il faut donc utiliser les compagnies iraniennes pour quitter le pays ou entrer en Iran, ce qui complique considérablement les voyages pour de nombreux Iraniens. D'ailleurs, l'Iran a menacé de réagir, mais pour l'instant, aucune mesure n'a été prise. Siavash Kiazi, Téhéran RFI.
5: 10 mois après sa chute, l'ancien président bissau-guinéen Oumaro Sissoko Embalo devait rentrer au pays, un retour contrarié.
0: Ah oui, Oumaro Sissoko Embalo, renversé en novembre dernier par un coup d'État et la junte au pouvoir, estime que les conditions de sécurité ne sont pour l'instant pas réunies pour garantir son retour. L'ancien président en exil qui vient pourtant d'annoncer son intention de se présenter à la présidentielle du 6 décembre prochain à Dakar. Les explications de Léa Lisa Vesterov.
17: Tard hier soir, la junte au pouvoir qui ne s'était pas encore exprimée sur la décision d'Oumaro Sissoko Embalo de revenir d'exil a finalement rendu son avis. Les conditions de sécurité nécessaires ne sont pas réunies pour le moment, estimé le haut commandement militaire dans un communiqué. Impossible dans ces conditions et au nom de la préservation de l'ordre public, je cite, de garantir le retour en Guinée-Bissau de l'ex-président Oumaro Sissoko Embalo. Depuis l'annonce lundi de sa candidature à la présidentielle du 6 décembre prochain, la question était sur toutes les lèvres. Oumaro Sissoko Embalo rentrerait-il ce dimanche, comme l'avaient annoncé ses partisans? Dès mardi, le ministère de l'Intérieur avait dû appeler la population au calme à la suite d'informations évoquant une réaffectation de certains membres de la garde présidentielle et un mouvement de mécontentement au lendemain de l'annonce du retour prochain de l'ex-président. Simple opération de changement de poste, comme le disent les autorités, ou s'agissait-il de mettre des hauts gradés proches d'Embalo aux arrêts et de les désarmer dans l'immédiat? La junte au pouvoir a en tout cas rappelé l'interdiction de manifester, de se rassembler ou de se réunir pour des activités politiques. Léa Lisa Vesterov, Dakar. RFI.
5: Et enfin Martin, c'est un petit ruban rose à la portée mondiale. Octobre rose vient de débuter.
0: Ah oui, campagne internationale annuelle de lutte contre le cancer du sein. La recherche fait de très gros progrès, notamment en Chine, un pays qui enregistre à lui seul plus d'un quart des nouveaux cas chaque année, tout cancer confondu. La Chine où se tenait il y a quelques jours le congrès mondial contre le cancer à Hong Kong. Florence Dechangy s'y est rendue pour RFI.
18: Chaque année, environ 5 millions de nouveaux cas de cancer sont diagnostiqués en Chine seulement. Mais cette manne de cas, qui est un défi pour les pouvoirs publics, explique aussi en partie les succès retentissants de la recherche chinoise, selon le professeur Jun Zhang, oncologue gastro-intestinal à Shanghai.
19: Ces nombreux patients présentent un potentiel considérable pour la recherche sur l'apparition, le développement, la progression et les métastases du cancer. Et nous nous efforçons également d'explorer des stratégies thérapeutiques toujours plus innovantes afin de contribuer à la lutte contre le cancer à l'échelle mondiale.
18: Depuis 2 ans, la Chine a devancé les États-Unis et l'Europe dans la mise au point de nouvelles molécules ainsi que dans le nombre d'essais cliniques. Pour les patients, les progrès sont concrets. Au département de radiothérapie du sanatorium, grand hôpital privé de Hong Kong, le docteur George Chu vante les mérites de la protonthérapie.
20: Auparavant, un patient atteint d'un cancer de la prostate devait se présenter 35 fois. Actuellement, nous menons un essai clinique avec seulement 2 fractions. Cela signifie qu'ils ne viennent que 2 fois et obtiennent le même résultat.
18: Florence de Changy, Hong Kong, RFI.
0: Et Octobre Rose, on en reparlera d'ailleurs dans une heure avec votre invité, Paul-Vincent Spinelli.
5: Oui, la médecin Anne-Vincent Salomon de l'Institut Curie de Recherche contre le Cancer. Merci beaucoup, Martin Guèze. 5h14 en temps universel, RFI Matin, qui vous emmène aussi tout au long de la matinée au cœur de la contestation des jeunes en France. Près d'un quart des lycées.
21: Après la pluie des derniers jours, retour du beau temps. Ce vendredi, votre journée débute avec un ciel voilé et quelques éclaircies du nord au sud du département. Un soleil qui, dans l'après-midi, va même finir par prendre de l'ampleur. Côté température, elle remonte légèrement avec comme maximum 20 degrés à Langogne, 23 à Mende et jusqu'à 25 degrés du côté de Florac.
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1: Bonjour à tous, bienvenue dans vos informations locales de ce vendredi 2 octobre avec au sommaire aujourd'hui un tiers de prélèvement de loups supplémentaires autorisé en Lozère, deux médecins juniors qui arrivent à Mende, Mende où le théâtre municipal ouvre sa saison avec deux soirées gratuites et enfin Anne Sylvestre à l'honneur à Langogne. On ouvre ce journal avec le loup où un tiers de prélèvement supplémentaire vient d'être autorisé en Lozère. Le préfet a obtenu ce feu vert sur les trois communes les plus touchées, en particulier en Margeride, où les troupeaux ont subi des dommages exceptionnels. Les opérations sont menées par les lieutenants de louveterie avec l'Office français de la biodiversité. Elles ont déjà commencé et s'ajoutent aux mesures d'accompagnement des éleveurs. On change de sujet avec une bonne nouvelle pour la santé à Mende. Deux médecins juniors arriveront dès le 1er novembre. C'est le maire Patrice Saint-Léger qui l'annonce après la confirmation de l'Agence régionale de santé. Le dossier avait été évoqué en avril avec son directeur territorial de l'époque, Xavier Marrette. En fin de cursus, ces jeunes médecins exerceront sous la supervision de praticiens expérimentés. Pour le maire, cela ne règle pas tout, mais c'est une avancée concrète. Reste à savoir maintenant combien de temps ils resteront sur le territoire et où ils vont exercer. Place à la culture avec l'ouverture de saison du Théâtre de Mende ce soir et demain. Deux soirées musicales gratuites lancent la saison. Deux soirées, deux univers, mais un même objectif, rassembler et faire la fête. On écoute Sacha Perrault, responsable artistique du Théâtre de Mende.
2: Pour nous, c'est vraiment important de commencer la saison de cette manière-là, parce qu'on a l'impression que vraiment la musique, c'est une esthétique qui peut rassembler beaucoup les gens. Et c'est aussi une esthétique assez festive, donc c'est un peu ce qu'on a envie de défendre, en tout cas pour commencer la saison culturelle. Et la gratuité, ça nous tient vraiment à cœur, parce que ça permet comme ça à des personnes qui peut-être n'oseraient pas forcément venir ou s'autoriser à venir découvrir des artistes qui, elles, ne connaissent pas, de peut-être plus facilement franchir les portes du théâtre.
1: Ce soir, le théâtre accueille les trois DJ résidents du collectif La Movida. De 22h à 2h du matin, dans un format club inédit, les artistes se placeront au milieu de la foule. Ils feront danser le public mandois et lozérien au rythme des cultures latino-américaines. Habitués des scènes des capitales européennes, ils posent cette fois-ci leur platine dans la préfecture de la Lozère. Mika, du collectif La Movida.
3: Dans l'objectif initial du collectif, c'est vraiment d'aller jouer dans des endroits où il n'y a pas cette notion de club, où il n'y a pas cette connaissance de la culture latino-américaine en termes de club. On est très content d'accueillir tous ces nouveaux publics également pour leur faire découvrir cette musique-là et pour qu'ensuite ils puissent aussi aller voir de leur côté des artistes latino-américains, s'ils aiment bien, aller diguer un petit peu tous ces sons qui viennent de là-bas et tout. Donc pour nous, c'est extrêmement cool de faire ça avec le public mondois et de Lozère. Je pense que ça va être une belle soirée et on est très contents d'être là.
1: Demain, place au concert avec Archange GTA à partir de 21h30. Et à noter que dans l'après-midi, de 15h à 16h30, Archange propose aussi un temps d'échange sur son parcours d'artiste, la conception et le développement de son projet musical. C'est à l'Espace des Anges, c'est gratuit, dans la limite des places disponibles et la réservation est conseillée. Si vous préférez la chanson traditionnelle française direction Langogne ce dimanche où la compagnie Les Louves à minuit est en tournée en Lozère avec le spectacle La vie en vrai, Marie Fortuit et la pianiste Lucie Sonson y font dialoguer les chansons d'Anne Sylvestre, autrice de plus de 300 titres avec les combats et les colères des femmes d'aujourd'hui. Sur ce sujet, Olivier Hall, programmateur des Fadarelles.
4: La vie en vrai avec Anne Sylvestre par la compagnie Les Louves à minuit. C'est l'histoire de Marie Fortuit, autrice et metteuse en scène, qui sera accompagnée sur ce spectacle par Lucie Sandsen. Sa rencontre avec l'œuvre de Anne Sylvestre, qui résonne dans le parcours de ces deux artistes. Et du coup, on découvre les textes poétiques, mais aussi politiques d'Anne Sylvestre. Et c'est un mélange de théâtre et de musique. Et ce spectacle a été nommé au Molière 2025.
1: Rendez-vous donc dimanche à 17h30 à la salle polyvalente de Langogne, au tarif de 10 à 12 euros. Et il y a d'autres idées de sortie. Dès ce soir à Grand-Rieux à 20h30 à la salle des fêtes, la compagnie La Dernière Baleine joue Tant qu'il y aura des brebis. C'est un spectacle programmé par Tête de Bloc dans le cadre de la quinzaine culte consacrée aux brebis pour l'année du pastoralisme. Sur scène, une actrice et un acteur chantent, dansent et jouent la parole des tondeurs de moutons recueillis de ferme en ferme. Le regard est sans nostalgie sur le pastoralisme et sur un geste devenu un art. Demain, dès 18h30, direction Aurillac pour une veillée au four à pain proposée par les équipes du Rude Boy Crew et du Hangar aux Gorilles. Au programme sculpture, archives du village, capsules sonores et projections immersives dans une ambiance sonore et lumineuse. Et comme pour toute veillée au four à pain, un repas partagé sera préparé dans le four. Toujours demain à Saint-Chély, le ciné-théâtre propose à 18h un ciné-échange autour de La vie d'une femme, une comédie dramatique de Charline Bourgeois-Taquet. La projection sera suivie d'échanges autour d'un verre animé par Marianne Guyot. Les tarifs sont de 5 à 7 euros. Enfin, après les journées européennes du patrimoine, voici les journées du patrimoine économique. Lancées par le MEDEF Lozère, elles ouvrent les portes des entreprises du territoire. L'idée, faire découvrir au public leur métier, leur savoir-faire et celles et ceux qui les font vivre. Aujourd'hui, la journée est réservée aux scolaires et aux demandeurs d'emploi en lien avec France Travail. Le grand public pourra ensuite visiter les entreprises participantes demain et dimanche. Toutes les informations pratiques sont sur patrimoineeco.fr.
0: Après la pluie des derniers jours, retour du beau temps. Ce vendredi, votre journée débute avec un ciel voilé et quelques éclaircies du nord au sud du département. Un soleil qui, dans l'après-midi, va même finir par prendre de l'ampleur. Côté température, elle remonte légèrement avec comme maximum 20 degrés à Langogne, 23 à Mende et jusqu'à 25 degrés du côté de Florac.
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1: Et c'est l'heure d'un nouveau journal. Bonjour Marion Cazanov.
2: Bonjour Paul, bonjour à tous.
1: À la une, ces mobilisations étudiantes en France et au Chili.
2: Reportage à Santiago dans ce journal où des milliers de personnes protestent contre les coupes budgétaires dans l'éducation. En France, ce sont les lycéens qui poursuivent leur blocage. La journée d'hier a aussi été émaillée de violences. La France où l'étau se resserre autour de Jordan Bardella, chef du parti d'extrême droite RN, accusé de propos antisémites par Mediapart. Mediapart qui étaye ses accusations avec des preuves des documents authentifiés. Le QG de l'armée éthiopienne pris pour cible à Addis Abeba. C'est la première fois que la capitale est touchée depuis le début du conflit dans le nord contre les groupes rebelles et alors que les relations se dégradent avec le voisin érythréen. On sera aussi au Brésil où le gouvernement s'inquiète d'ingérences américaines avant le scrutin présidentiel de dimanche. Et puis Tom Cruise, métamorphosé en milliardaire caricatural et vulgaire. Il est à l'affiche de Digger, le dernier film d'Alejandro González Iñárritu, une farce écologique où tout est exacerbé, exagéré. Un aperçu en fin de journal.
1: Des blocages, des manifestations, mais aussi des violences. Journée sous tension en France et au Chili. Des mobilisations étudiantes et lycéennes sont organisées dans ces deux pays. Et
2: d'abord au Chili où 20 000 personnes ont manifesté hier sur l'artère principale de la capitale, Santiago. Ces personnes protestent contre les coupes budgétaires du gouvernement d'extrême droite de José Antonio Kast et cela concerne notamment le secteur de l'éducation. Naïla Derouané était dans le cortège.
3: En plein milieu du cortège, Simona, étudiante en psychologie, brandit une pancarte où il est écrit
4: «
3: Pas un peso en moins pour l'éducation ». Car le gouvernement qui veut réaliser 6 milliards de dollars d'économies en 4 ans a d'ores et déjà effectué des coupes budgétaires, notamment dans le portefeuille du ministère de l'Éducation.
5: On reste en alerte face à l'annonce du budget pour l'année 2027.
3: Rosuela étudie les sciences politiques.
5: Le ministre des Finances a dit que ce sera un budget austère avec d'autres coupes pour l'éducation.
3: Des lycéens et des enseignants se sont également mobilisés, comme Paulina.
6: Les professeurs en arrêt maladie ne se sont pas remplacés. Alors leurs élèves n'ont plus cours, ne reçoivent plus d'éducation. On fait quoi ?
3: Et Florencia, étudiante en histoire, d'ajouter.
7: Le président Kast vient d'une tradition où l'éducation est un business et il est favorable à l'éducation privée. On ne peut donc qu'être inquiet face à la situation.
3: Et alors que la marche venait d'entamer son parcours, des heurts ont éclaté entre forces de l'ordre et manifestants. Des gaz lacrymogènes ont été lancés, la foule dispersée, une vingtaine de personnes ont été arrêtées. La Confédération des étudiants du Chili a dénoncé une répression démesurée de la part de la police. Naïla Derouané, Santiago, RFI.
1: Des heurts ont aussi éclaté en France en marge des blocages des lycées.
2: Les lycéens, rejoints aussi par des étudiants, protestent depuis une semaine contre l'insalubrité de certains établissements, contre des emplois du temps trop lourds, selon eux, également contre le non-remplacement des professeurs. Au moins 400 lycées reste fermé aujourd'hui et de nouvelles actions sont prévues. La journée d'hier a donc été émaillée de violences. Près de 2000 personnes ont été interpellées. Plus de 300 policiers et gendarmes ont été blessés alors que des violences policières sont aussi dénoncées contre des lycéens. Reportage à Marseille dans le sud-est de Zoé Cotin.
8: Au carrefour des réformés, les poubelles barrent la route. Les lycéens ont déplacé leur blocage sur un axe routier pour interrompre le trafic. Titouan rappelle les raisons de la mobilisation.
9: Il y a énormément de lycées où tout tombe en ruine, où le toit tombe tout simplement, ils n'ont pas de chaise, ils n'ont pas de table, et ça c'est partout pareil. Ensuite il y a eu la coupe budgétaire aussi, enfin, par exemple à cette rentrée dans 50% des lycées publics en France, il manquait un professeur.
8: Face au regain de tension, Adèle s'étonne surtout du dispositif policier mis en œuvre face à des mineurs.
10: En France, mais c'est incroyable, il y a un élève qui a perdu un œil, il y en a qui se font étrangler. Il y en a, il a perdu toutes ses dents parce qu'il s'est pris un tir de lacrymo à bout portant. Même nous, là, tout à l'heure, les keufs, ils étaient un peu violents, franchement, genre on s'est pris des coups, il y en a une, elle s'est pris un coup de matraque dans la gorge et tout, alors qu'en fait, on est juste là pour demander nos droits.
8: Véran, lui, a vu un bus être incendié le matin même.
11: En fait, j'adhère pas à la violence, mais si on n'aurait pas eu autant de violence, il n'y aurait pas autant eu de médiatisation. Et s'il n'y a pas de médiatisation, il n'y a pas le gouvernement, ils vont pas se bouger.
8: Il déplore surtout de ne pas voir plus d'adultes parmi les manifestants quand eux se sont mobilisés pour les retraites. Zoé Cotin, Marseille, RFI.
2: Et le gouvernement, lui, parle de violence débridée. Il accuse le parti de gauche, la France Insoumise, d'être à la manœuvre.

0: ce que dément LFI. Il y a d'autres blocages déjà ce matin. On revient sur ce mouvement lycéen dans une heure dans le journal de Martin Guez.
1: Marion Kazanov, le parti d'extrême droite Rassemblement National, lui, est dans la tourmente après les révélations de Mediapart.
0: Le média d'investigation a publié lundi une enquête sur le président du RN, Jordan Bardella, pointé du doigt pour des propos antisémites tenus entre 2013 et 2015, notamment sur la messagerie Facebook Messenger, ce que lui nie. Mais hier, Mediapart a apporté des preuves avec des documents authentifiés par Meta et par un huissier. L'étau se resserre donc, mais Jordan Bardella continue de nier donc avoir tenu ses propos, Raphaël Delvolvé.
2: Si les nouvelles révélations de Mediapart sont accablantes, il reste encore un trou de souris dans lequel Jordan Bardella s'engouffre. Dans le second article, rien n'établit définitivement un lien entre les propos rapportés et un compte de messagerie réellement tenu par le président du RN. Ça lui permet encore de parler de pseudo-preuves, de montage grossier et d'obscures captures d'écran manipulable, sans pour autant répondre sur le fond, la temporalité des révélations ou ses fréquentations à l'époque des faits présumés. Jordan Bardella semble engager une bataille d'usure avec de prochaines plaintes pour faux et usage de faux et une procédure judiciaire pouvant durer. Il a peut-être en tête ce premier sondage ne montrant aucun effet négatif sur sa popularité après la révélation de l'affaire. Mais sa stratégie n'écarte pas pour autant la possibilité de le voir tôt ou tard reconnu comme l'auteur de déclarations antisémites et donc de mensonges. Pas non plus l'idéal pour le bon déroulement de la campagne de Marine Le Pen avec laquelle il est censé former un ticket. Si les cadres du RN faisaient bloc hier soir, la candidate, elle, parlait d'autre chose entre règles d'or budgétaires et violences antichrétiennes.
0: Raphaël Delvolvé, Jordan Bardella a porté plainte pour diffamation et compte en déposer une autre pour faux et usage de faux. Toujours en France, le gouvernement a présenté hier son projet de budget 2027. Il prévoit 43 milliards d'euros de mesures de redressement des finances publiques avec l'objectif de ramener le déficit à 5% du PIB en 2027 contre 5,6% prévu pour cette année. Cela passe par une limite de la hausse des dépenses de santé, selon le texte, mais aussi par une mise à contribution des retraités, d'une partie d'entre eux, en désindexant leurs pensions sur l'inflation.
1: RFI, 9h08, à Addis Abeba et Asmara, le ton qui monte entre l'Éthiopie et l'Érythrée.
0: L'Éthiopie accuse l'Érythrée d'actes d'hostilité et de belligérance. Elle a renvoyé 10 diplomates érythréens et a aussi fermé son ambassade à Asmara. Dans la foulée, l'Érythrée a annoncé la rupture de ses relations diplomatiques avec son voisin. Cette passe d'armes intervient après des explosions dans la nuit de mercredi à jeudi à Addis Abeba, sur le quartier général de l'armée fédérale éthiopienne, armée engagée en ce moment dans des combats dans le nord contre des groupes rebelles. Marlène Panara, c'est la première fois depuis la reprise du conflit, il y a une dizaine de jours, que la capitale est touchée.
3: L'impact de l'explosion a résonné dans tout le quartier de Tor Ailosh, à l'ouest d'Addis Abeba. Elle a touché vers minuit une partie du bâtiment du QG des forces de défense nationale éthiopienne. Aucun des groupes armés de la coalition opposée au gouvernement n'a revendiqué cette attaque, mais une source diplomatique juge leur implication très probable. Interrogé sur la question, un membre d'un des groupes armés reste évasif. « Mais nous sommes en guerre », précise-t-il, « et nous n'avons donc aucun autre objectif que de porter atteinte aux infrastructures du régime ». Fin de citation. La semaine dernière déjà, un drone a touché la base de l'armée de l'air de Bishoftu à 40 km d'Addis Abeba, selon le réseau spécialisé dans les conflits ACLED. Concentrer ses attaques sur des cibles militaires est une stratégie efficace d'après une analyste souhaitant garder l'anonymat. Ainsi, les rebelles épargnent les civils et ne risquent pas inutilement la vie de leurs combattants. Toucher l'adversaire sur son terrain lui envoie aussi un message et selon elle, le rend plus vulnérable. Marlène Panara, Addis Abeba, RFI.
1: Au Brésil, une présidentielle sous tension.
0: Le premier tour a lieu dimanche et le gouvernement sortant soupçonne des ingérences venues des États-Unis. Il demande une enquête sur l'utilisation présumée par l'administration Trump de fonds publics pour promouvoir un agenda d'extrême droite. Le président américain Donald Trump affiche clairement son soutien au candidat Flavio Bolsonaro, candidat d'extrême droite, et ses pressions américaines inquiètent ces Brésiliens rencontrés à Rio de Janeiro par Sarah Cozzolino.
4: Le Brésil n'est l'arrière-cour de personne, a affirmé le président Lula lors de l'Assemblée générale de l'ONU le 22 septembre. Un discours fort qui a rassuré Maria Prandini, 31 ans. Elle votera pour sa réélection.
5: Lula se positionne en faveur de notre souveraineté. C'est C'est une réponse à cette tendance en Amérique du Sud d'élire des gouvernements soumis aux États-Unis.
4: Cette année, Donald Trump a classé les organisations criminelles brésiliennes comme terroristes. Habitant de la favela de la Cité de Dieu, Caio Henrique est inquiet pour le futur de la démocratie au Brésil.
6: C'est un mécanisme supplémentaire pour justifier des attaques en Amérique latine. Mais le Brésil est souverain et nos institutions sont les seules à pouvoir combattre le crime organisé au Brésil.
4: En 2025, Donald Trump avait imposé des sanctions commerciales au pays suite à la condamnation de l'ancien président Jair Bolsonaro. Patricia Bustamante estime que les électeurs du fils Bolsonaro n'ont pas conscience de l'objectif réel des États-Unis.
7: Ils ne comprennent pas ce que les États-Unis font avec les autres pays. Qu'ils ne viennent sauver personne, mais plutôt exploiter et voler nos ressources.
4: Doté de la deuxième réserve de terres rares au monde après la Chine, le Brésil serait dans le collimateur du président américain pour ses ressources naturelles, selon Lula. Sarah Cozzolino, Rio de Janeiro, RFI.
0: Et le débat présidentiel prévu hier soir a, lui, été annulé à la dernière minute. Le président Lula, le président sortant, avait déjà fait savoir qu'il n'y participerait pas. Et Flavio Bolsonaro a annulé sa venue peu avant le début du débat. Les sondages donnent une légère avance à Lula, qui brigue un quatrième mandat à 80 ans. Le premier tour, c'est donc dimanche. Le second tour aura lieu le 25 octobre. 160 millions de personnes seront appelées aux urnes. À 400 km au-dessus de la Terre, la relève est arrivée à bord de l'ISS, la Station Spatiale Internationale. 4 astronautes, 2 Américains, 1 Canadien et 1 Russe sont arrivés cette nuit, ce qui amorce le retour de ceux à bord depuis 8 mois, dont la Française Sophie Adno. Il pourrait repartir dès lundi vers la Terre. Sophie Adno, Paul, qui est l'Européenne à avoir passé le plus de temps dans l'espace, plus de 230 jours.
1: Et puis Marion, c'était l'un des films les plus attendus de la rentrée.
0: Et le retour avec le retour de Tom Cruise, méconnaissable dans Digger, c'est signé Alejandro González Iñárritu, une satire écologique, satire aussi de la sphère MAGA, et c'est aussi l'un des derniers films produits par le studio Warner avant son rachat par un milliardaire proche de Donald Trump. Digger est sorti cette semaine en France, un aperçu avec Elisabeth Le Quéré.
8: Monsieur Rockwell, je m'appelle Sandy Clarkson.
9: Salut Sandy.
10: Tom Cruise fait son show, maquillé, protésé, perruqué. Il est Digger, milliardaire texan du pétrole et méchant de vaudeville, prêt à mazouter la planète pour quelques dollars de plus.
11: Bang, bang, bang. Woo!
10: Autour de lui, un président des États-Unis gâteux et corrompu, des ministres serviles, tous rivalisant de rapacité. Malgré les alertes, un forage au Groenland a détaché un iceberg géant. Celui-ci déclenche un tsunami en Europe, puis fait planer la menace d'une apocalypse nucléaire. Iñárritu, oscarisé pour Birdman et The Revenant, ne fait pas dans la dentelle. Il lorgne parfois vers Docteur Folamour, le chef-d'œuvre de Kubrick. Mais dialogues et situations font plutôt penser.
12: Après la pluie des derniers jours, retour du beau temps. Ce vendredi, votre journée débute avec un ciel voilé et quelques éclaircies du nord au sud du département. Un soleil qui, dans l'après-midi, va même finir par prendre de l'ampleur. Côté température, elle remonte légèrement avec comme maximum 20 degrés à Langogne, 23 à Mende et jusqu'à 25 degrés du côté de Florac.
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1: Bonjour à tous, bienvenue dans vos informations locales de ce vendredi 2 octobre avec au sommaire aujourd'hui un tiers de prélèvement de loups supplémentaires autorisé en Lozère, deux médecins juniors qui arrivent à Mende, Mende où le théâtre municipal ouvre sa saison avec deux soirées gratuites et enfin Anne Sylvestre à l'honneur à Langogne. On ouvre ce journal avec le loup où un tiers de prélèvement supplémentaire vient d'être autorisé en Lozère. Le préfet a obtenu ce feu vert sur les trois communes les plus touchées, en particulier en Margeride, où les troupeaux ont subi des dommages exceptionnels. Les opérations sont menées par les lieutenants de louveterie avec l'Office français de la biodiversité. Elles ont déjà commencé et s'ajoutent aux mesures d'accompagnement des éleveurs. On change de sujet avec une bonne nouvelle pour la santé à Mende. Deux médecins juniors arriveront dès le 1er novembre. C'est le maire Patrice Saint-Léger qui l'annonce après la confirmation de l'Agence régionale de santé. Le dossier avait été évoqué en avril avec son directeur territorial de l'époque, Xavier Marrette. En fin de cursus, ces jeunes médecins exerceront sous la supervision de praticiens expérimentés. Pour le maire, cela ne règle pas tout, mais c'est une avancée concrète. Reste à savoir maintenant combien de temps ils resteront sur le territoire et où ils vont exercer. Place à la culture avec l'ouverture de saison du théâtre de Mende ce soir et demain. Deux soirées musicales gratuites lancent la saison. Deux soirées, deux univers, mais un même objectif, rassembler et faire la fête. On écoute Sacha Perrault, responsable artistique du théâtre de Mende.
2: Pour nous, c'est vraiment important de commencer la saison de cette manière-là, parce qu'on a l'impression que vraiment la musique, c'est une esthétique qui peut rassembler beaucoup les gens. Et c'est aussi une esthétique assez festive, donc c'est un peu ce qu'on a envie de défendre, en tout cas pour commencer la saison culturelle. Et la gratuité, ça nous tient vraiment à cœur, parce que ça permet comme ça à des personnes qui peut-être n'oseraient pas forcément venir ou s'autoriser à venir découvrir des artistes qui, elles, ne connaissent pas, de peut-être plus facilement franchir les portes du théâtre.
1: Ce soir, le théâtre accueille les trois DJ résidents du collectif La Movida. De 22h à 2h du matin, dans un format club inédit, les artistes se placeront au milieu de la foule. Ils feront danser le public mandois et lozérien au rythme des cultures latino-américaines. Habitués des scènes des capitales européennes, ils posent cette fois-ci leur platine dans la préfecture de la Lozère. Mika, du collectif La Movida.
3: Dans l'objectif initial du collectif, c'est vraiment d'aller jouer dans des endroits où il n'y a pas cette notion de club, où il n'y a pas cette connaissance de la culture latino-américaine en termes de club. On est très content d'accueillir tous ces nouveaux publics également pour leur faire découvrir cette musique-là et pour qu'ensuite ils puissent aussi aller voir de leur côté des artistes latino-américains, s'ils aiment bien, aller diguer un petit peu tous ces sons qui viennent de là-bas et tout. Donc pour nous, c'est extrêmement cool de faire ça avec le public mondois et de Lozère. Je pense que ça va être une belle soirée et on est très contents d'être là.
1: Demain, place au concert avec Archange ETA à partir de 21h30. Et à noter que dans l'après-midi, de 15h à 16h30, Archange propose aussi un temps d'échange sur son parcours d'artiste, la conception et le développement de son projet musical. C'est à l'Espace des Anges, c'est gratuit, dans la limite des places disponibles et la réservation est conseillée. Si vous préférez la chanson traditionnelle française direction Langogne ce dimanche, où la compagnie Les Louves à minuit est en tournée en Lozère avec le spectacle La vie en vrai, Marie Fortuit et la pianiste Lucie Sonson y font dialoguer les chansons d'Anne Sylvestre, autrice de plus de 300 titres avec les combats et les colères des femmes d'aujourd'hui. Sur ce sujet, Olivier Hall, programmateur des Fadarel.
4: La vie en vrai avec Anne Sylvestre par la compagnie Les Louves à minuit. C'est l'histoire de Marie Fortuit, autrice et metteuse en scène, qui sera accompagnée sur ce spectacle par Lucie Sandsen. Sa rencontre avec l'œuvre de Anne Sylvestre, qui résonne dans le parcours de ces deux artistes. Et du coup, on découvre les textes poétiques, mais aussi politiques d'Anne Sylvestre. Et c'est un mélange de théâtre et de musique. Et ce spectacle a été nommé au Molière 2025.
1: Rendez-vous donc dimanche à 17h30 à la salle polyvalente de Langogne, au tarif de 10 à 12 euros. Et il y a d'autres idées de sortie. Dès ce soir à Grand-Rieux à 20h30 à la salle des fêtes, la compagnie La Dernière Baleine joue Tant qu'il y aura des brebis. C'est un spectacle programmé par Tête de Bloc dans le cadre de la quinzaine culte consacrée aux brebis pour l'année du pastoralisme. Sur scène, une actrice et un acteur chantent, dansent et jouent la parole des tondeurs de moutons recueillis de ferme en ferme. Le regard est sans nostalgie sur le pastoralisme et sur un geste devenu un art. Demain, dès 18h30, direction Aurillac pour une veillée au four à pain proposée par les équipes du Rude Boy Crew et du Hangar aux Gorilles. Au programme, sculpture, archives du village, capsules sonores et projections immersives dans une ambiance sonore et lumineuse. Et comme pour toute veillée au four à pain, un repas partagé sera préparé dans le four. Toujours demain à Saint-Chély, le ciné-théâtre propose à 18h un ciné-échange autour de La vie d'une femme, une comédie dramatique de Charline Bourgeois-Taquet. La projection sera suivie d'échanges autour d'un verre animé par Marianne Guyot. Les tarifs sont de 5 à 7 euros. Enfin, après les journées européennes du patrimoine, voici les journées du patrimoine économique. Lancées par le MEDEF Lozère, elles ouvrent les portes des entreprises du territoire. L'idée, faire découvrir au public leur métier, leur savoir-faire et celles et ceux qui les font vivre. Aujourd'hui, la journée est réservée aux scolaires et aux demandeurs d'emploi en lien avec France Travail. Le grand public pourra ensuite visiter les entreprises participantes demain et dimanche. Toutes les informations pratiques sont sur patrimoineeco.fr.
0: Après la pluie des derniers jours, retour du beau temps. Ce vendredi, votre journée débute avec un ciel voilé et quelques éclaircies du nord au sud du département. Un soleil qui, dans l'après-midi, va même finir par prendre de l'ampleur. Côté température, elle remonte légèrement avec comme maximum 20 degrés à Langogne, 23 à Mende et jusqu'à 25 degrés du côté de Florac.

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0: Ivan Tchoutrine, opposant russe en exil en Lituanie et qui craint pour sa vie, vous l'entendrez. Gros plan aussi sur les Jeunes des Collines, ce groupe de colons israéliens violents qui sévit de longue date en Cisjordanie occupée. Et puis enfin, le retour du roi au Stade de France. Zinedine Zidane de retour dans son jardin, le nouveau sélectionneur des Bleus qui retrouvera l'Italie 20 ans après ça.
1: Pas ça, Zinedine. Oh non, pas aujourd'hui, pas maintenant, pas après tout ce que tu as fait.
0: Voilà, pas ça, Zinedine, l'icône du foot français qui espère effacer le douloureux souvenir du coup de tête face à la squadra Azzurra. Ce sera ce soir en Ligue des Nations.
2: Malgré les fermetures, malgré les interpellations, malgré les arrêtés, la mobilisation lycéenne et étudiante se poursuit encore ce vendredi en France.
0: Avec les mêmes revendications, Paul, et les mêmes protestations contre les manques de moyens et le délabrement d'établissements devenus insalubres, alors que le mouvement s'est embrasé ces derniers jours, provoquant d'importants dégâts et des violences. Plus de 300 policiers et gendarmes ont été blessés depuis le début du mouvement et 3 enquêtes ont été ouvertes par l'IGPN, la police des polices, après de graves blessures d'adolescents. Au moins 400 établissements resteront fermés. Aujourd'hui, tous les préfets ont pris hier soir des arrêtés d'interdiction de manifester aux abords des lycées fermés et concernés. Aujourd'hui, le gouvernement doit recevoir les syndicats étudiants et lycéens, alors que le mouvement se poursuit tant bien que mal. Bonjour Baptiste Coulon.
3: Bonjour à tous.
0: Vous suivez la mobilisation pour RFI. Vous vous trouvez ce matin devant un lycée de Sevran, c'est en Seine-Saint-Denis, un établissement certes fermé aujourd'hui par les autorités, mais une fermeture qui n'empêche pas les élèves et les parents d'élèves de se rassembler.
3: Oui, ils sont bien présents ce matin devant les grilles du lycée avec élèves, parents d'élèves, enseignants également mobilisés. Une colère qui s'articule ici autour du manque d'infirmières non remplacées depuis 4 mois et un profond sentiment de relégation exprimé par les lycéens, notamment par rapport aux établissements mieux dotés du centre de Paris. Peu nombreux sont donc ceux qui voient d'un bon œil la rencontre prévue aujourd'hui entre d'un côté le ministre de l'Éducation nationale, de l'autre les syndicats lycéens et de parents d'élèves. Suzanne est l'une d'entre elles. Elle attend du ministre des propositions, oui, mais sur les sujets de fond.
4: On s'attarde sur des choses qui sont inutiles. On s'attarde sur le fait du vestimentaire, sur les téléphones portables qui doit être interdit. Non, je pense que ça, c'est en deuxième plan. On attend vraiment des engagements du ministère, mais pas qu'on s'occupe des choses qui sont inutiles, en fait.
0: On entend les parents d'élèves, les syndicats qui attendent des réponses, des vraies, et la question désormais qui se pose, Baptiste, est-ce que le mouvement peut se poursuivre dans la durée ?
3: Oui, aussi longtemps qu'il le faudra et tant que les autorités enverront des policiers plutôt que des enseignants, me disait tout à l'heure un élève. Suzanne, que l'on vient d'entendre, est du même avis. Elle qui fait beaucoup de sacrifices personnels pour être présente tous les matins depuis une semaine. Mais des sacrifices nécessaires car c'est de l'avenir de nos enfants dont il est question, conclut-elle.
0: Merci beaucoup Baptiste Coulon. En direct de Sevran sur RFI, au total, près d'un quart des lycées français ont été concernés par des actions de blocage en France. Et le gouvernement a hier parlé de violences urbaines dans le pays et accuse directement la France insoumise d'être à la manœuvre. Accusation répétée ce matin par le ministre de l'Éducation Édouard Geffray sur BFM TV. Manuel Bompard, le coordinateur de LFI, a lui appelé le gouvernement à ne pas sombrer dans le complotisme. Toutes nos informations sur le mouvement de blocage des lycées sont à retrouver sur notre fil en direct, alimenté en temps réel par nos confrères de la rédaction numérique de RFI. C'est évidemment à retrouver sur RFI.fr.
2: Mediapart tient son cap et accable Jordan Bardella.
0: Le journal en ligne qu'il avait annoncé, qu'il a donc fait après un véritable déferlement d'attaques de l'extrême droite cette semaine. Le média a donc tout déballé, des mails, des captures d'écran avec authentification de Meta et du site Justice à la clé. Des éléments qui permettent de confirmer que le patron du Rassemblement National a bien tenu des propos antisémites en 2013 sur son compte Messenger. Jordan Bardella continue de contester ce qu'il a qualifié de pseudo-preuve de Mediapart. Il a de nouveau porté plainte, cette fois-ci pour faux et usage de faux. Le Rassemblement National, formation qu'il préside toujours, fait pour l'instant bloc derrière lui, à l'image de Sébastien Chenu, le vice-président du parti.
5: Le chaînon manquant, c'est qu'il n'y a pas de lien entre ses propos et un compte tenu par Jordan Bardella. Nous, ce que nous pensons, c'est qu'évidemment Mediapart, qui a déjà publié des faux documents, rappelez-vous, dans l'affaire Sarkozy, il y avait la publication d'un certain nombre de faux dans l'affaire Sarkozy, eh bien nous considérons que ces faux éléments, ces faux documents continuent à entretenir une espèce de doute que nous contestons et que Jordan Bardella contestera évidemment devant la justice. Et puis Mediapart a visiblement des sources inavouables, des sources inqualifiables, des sources qu'il n'ose pas révéler parce qu'elles sont tellement infréquentables, ces sources qui veulent évidemment du mal à Jordan Bardella, que Mediapart en rougirait probablement. Donc tout ça se terminera évidemment devant la justice.
0: Et Sébastien Chenu sur BFM TV. Rappelons que depuis son lancement en 2008, Mediapart a publié plus de 7000 enquêtes et a été poursuivi plus de 300 fois en justice pour seulement 5 condamnations définitives. Aucune pour diffamation, ni pour faux et usage de faux. Ce matin, le ministre de la Justice, Gérald Darmanin, estime lui sur RTL que Jordan Bardella ment et honte et ment. Même son de cloche du côté d'Olivier Faure. le patron du Parti Socialiste, qui juge que Jordan Bardella ne peut plus prétendre à Matignon. Le cas Bardella qui bouleverse la campagne présidentielle française.

0: On y revient juste après ce journal dans la revue de presse de Catherine Potet.
1: Dans le reste de l'actualité, Martin Guez, Vladimir Poutine rejette toute idée d'un arrêt mutuel des frappes à longue portée avec l'Ukraine.
0: Le président russe qui s'exprimait hier en marge du forum politique de Valdaï, près de Novgorod, ajoutant aussi que les actifs des entreprises occidentales dont la Russie a pris le contrôle pourront être rendus. Vladimir Poutine qui affirme aussi que la Russie n'a pas l'intention d'attaquer qui que ce soit au moment où de nombreux opposants russes sont menacés jusque dans leur pays d'exil, comme l'ex-champion du monde d'échecs Garry Kasparov qui affirme que les services secrets américains et lituaniens l'ont averti que sa vie était en danger. Son associé, Ivan Tiutrin, cofondateur du Forum de la Russie libre et réfugié en Lituanie, d'y avoir reçu une alerte similaire. La justice américaine vient d'inculper un réseau d'hommes soupçonnés de préparer des assassinats pour le compte du Kremlin. Ivan Tiutrin lui décrit une menace persistante qui pèse sur sa vie depuis plusieurs années.
2: J'ai récemment été averti qu'un projet d'assassinat me visait. Ici, en Lituanie, je dois prendre de toute urgence des mesures de sécurité que je ne peux pas dévoiler. Garry Kasparov a reçu le même avertissement il y a peu. Un assassinat se préparait contre lui. On lui a également donné des consignes de sécurité. Cela fait déjà 2 ans et demi que je suis une cible. Nous savons qu'un assassinat peut se produire à tout moment. C'est une réalité avec laquelle nous vivons. Mais un élément essentiel est passé sous silence. L'année dernière, un autre groupe de tueurs agissant pour le compte de Moscou avait déjà été arrêté en Lituanie dans le cadre d'une opération internationale. Ce n'est donc pas un cas isolé, c'est un système. Démanteler un groupe ne suffit pas à écarter la menace, plusieurs autres prendront sa place.
0: Des propos recueillis par Anna Stroganova de la rédaction russe de RFI. La Russie, par ailleurs, qui a de nouveau bombardé Kiev cette nuit. Une attaque qui a fait au moins un mort et 2 blessés dans la capitale ukrainienne.
1: RFI, il est 10h08 à Ramallah, en Cisjordanie occupée, où les jeunes des collines sévissent depuis des mois.
0: Et après Kousra, c'est le village palestinien de Jaloud, près de Naplouse, qui est particulièrement visé aujourd'hui. La maison d'une famille a été brûlée par ces colons cette semaine. Des colons qui empêchent tout retour des Palestiniens, et ce malgré l'intervention de l'armée israélienne. Le Premier ministre israélien Benjamin Netanyahou tente de minimiser ces actes de violence, et il évoque un petit nombre d'émeutiers. Mais en réalité, à Blajounaïdi, ce phénomène de violence des colons dure depuis longtemps, et avec l'appui d'institutions israéliennes.
3: Les jeunes des collines sont des colons radicaux de moins de 30 ans qui s'installent illégalement dans des territoires palestiniens pour établir de tout petits avant-postes. Leur objectif, préparer le terrain pour l'implantation d'une future colonie plus grande et tout aussi illégale. Baignant dans l'ultranationalisme extrême et le sionisme messianique et religieux, ils sont un pur produit du système éducatif religieux public israélien. Ari Perlinger est professeur à la Massachusetts School of Law. Il suit leur essor depuis plus de 20 ans.
4: À bien des égards, ce à quoi nous assistons ici est le résultat de décennies durant lesquelles ces mouvements ont pris le contrôle d'une grande partie du système éducatif. L'idéologie des colons, selon laquelle Israël doit contrôler la Cisjordanie, s'est imposée dans les écoles primaires, les lycées et les yeshivas. Et cela sert essentiellement à endoctriner des générations et des générations d'élèves qui deviennent ainsi, en substance, les futurs soldats du projet des colons.
3: Dopés par la présence de ministres partageant leur idéologie au gouvernement, les jeunes des collines, aux côtés d'autres colons, n'ont cessé de croître. Ils ont pris encore plus d'ampleur depuis le 7 octobre 2023, s'en prenant y compris à leur propre armée, accusée de ne pas faire assez pour avancer le projet d'annexion de la Cisjordanie.
0: Explication signée à Blajounaïdi.
1: Le chef de la diplomatie française attendu ce matin en RDC pour une visite de 2 jours.
0: Le deuxième déplacement de Jean-Noël Barrot à Kinshasa, lui qui était déjà venu en janvier 2025 pour une rencontre express avec le président Félix Tshisekedi. Cette fois-ci, il doit rencontrer plusieurs membres du gouvernement avant de mettre le cap vers Bounia demain, la capitale provinciale de l'Ituri, épicentre de cette 17e épidémie d'Ebola qui a fait près de 4000 morts pour plus de 8000 cas confirmés. Jean-Noël Barrot qui abordera aussi la question de la lutte contre les violences basées sur le genre. L'actualité africaine marquée également ce matin par ces déclarations de la junte en Guinée-Bissau. 10 mois après sa chute, l'ancien président bissau-guinéen Oumaro Sissoko Embalo espérait rentrer au pays. Un retour contraire. Oumaro Sissoko Embalo renversé en novembre dernier par un coup d'État. Et la junte au pouvoir estime donc que les conditions de sécurité ne sont pour l'instant pas réunies pour garantir son retour. L'ancien président en exil qui vient pourtant d'annoncer son intention de se présenter à la présidentielle du 6 décembre prochain.
1: En Europe, voilà un chiffre rarement atteint à la pompe, 2,24 € pour 1 litre d'essence.
0: C'est une moyenne certes, mais elle n'a jamais été aussi élevée sur le vieux continent. Et ce vendredi, les pays de l'Union Européenne se retrouvent à Bruxelles pour tenter de trouver une réponse coordonnée à la flambée du prix du diesel. exponentielle. Une flambée insoutenable pour les professionnels des transports qui comptent chaque kilomètre, à l'image des taxis parisiens à qui Juliette Burnel a rendu visite reportage.
5: Voilà le compteur qui défile, hein. C'est incroyable. Hein.
6: Farid est taxi parisien depuis 23 ans. La hausse du prix du carburant pèse fortement sur ses revenus.
5: Vraiment, il y a une baisse de chiffre d'affaires. C'est au moins à peu près moins 40%.
6: Alors, pour économiser, il adapte sa conduite.
5: On essaie de ne pas faire de grands trajets. On évite de prendre l'autoroute.
6: Pour Farid, l'aide grand rouleur proposée par l'État ne suffit pas.
5: 100 euros sur euros, c'est rien du tout, quoi. D'habitude, le plein me revenait à 90 euros. Là, en ce moment, il est à 110, 115 euros, quoi.
6: De son côté, Martin tente d'espacer ses dépenses. La station-service, il y vient tous les 2 ou 3 jours et jamais pour faire le plein.
7: Au-delà des 60, 70 ou 80 euros, moi je préfère mettre 30, 40. Ça dépend de ce que j'ai fait dans la journée.
8: Voilà, 11. 11 litres.
6: Finalement, le compteur affiche 21,89 €. Martin hausse les épaules, résigné, car lui et ses confrères le disent, il faut bien travailler.
0: Voilà, pauvre Martin, Juliette Burnel, reportage à retrouver dans notre prochain journal. Les 27 de l'Union européenne, par ailleurs, mis sous pression par les États-Unis, alors que Washington intime aux Européens d'immédiatement puiser dans leurs réserves pour faire baisser les prix.
1: Enfin, place aux retrouvailles au Stade de France.
0: Celle d'une idole avec son public, Zinedine Zidane, qui retrouve le public français dans le costume de sélectionneur de l'équipe de France. Les retrouvailles aussi d'une icône avec ses démons. On se rappelle sa première dans l'enceinte mythique de Saint-Denis. Zizou qui va retrouver l'Italie qu'il avait quitté le regard bas un certain 9 juillet 2006 après le fameux coup de boule contre Marco Materazzi en finale de la Coupe du Monde. 20 ans plus tard, la Squadra Azzurra a perdu de sa superbe, mais pour ce troisième match de Ligue des Nations, l'affiche s'annonce en tout cas chargée en émotion, Cédric d'Oliveira.
9: France, Italie, Zidane, en associant tout ça, l'image qui vient de suite, c'est ce coup de tête du numéro 10 des Bleus dans le torse de Marco Materazzi en finale de la Coupe du Monde 2006. Ousmane Dembélé avait 9 ans, mais pour le probable capitaine ce soir au Stade de France, le sélectionneur est passé à autre chose.
10: Non, il n'est pas revanchard. Après, voilà, il y a une envie incroyable. On sait les antécédents qu'il y a eu entre la France et l'Italie. On sait que c'est un match spécial.
9: Il n'empêche, ce geste a marqué l'histoire du foot et rappelé que Zidane n'a pas toujours fait des choses merveilleuses avec son crâne. À 54 ans, il a appris à l'accepter depuis longtemps.
11: Les images, de toute façon, me rappellent toujours, parce que c'est comme ça passe en boucle partout. Bon, heureusement que j'ai pas fait que ça et qu'il y en a d'autres plus sympas. Donc je pense plutôt à celles qui sont positives.
9: Pour son premier match à domicile en tant que sélectionneur, Zidane voudra briller face à un pays où il a grandi en tant que joueur, en portant 5 années le maillot de la Juventus Turin. Et même si l'Italie a manqué les 3 dernières Coupes du Monde, c'est une équipe à ne jamais sous-estimer.
11: Ça fait bizarre de voir l'Italie en dehors de ces grandes compétitions, mais ça va être quand même un match compliqué qu'on va avoir à jouer.
9: A priori, les deux équipes ne naviguent plus dans les mêmes eaux, mais la dernière fois que l'Italie est venue à Paris, il y a 2 ans, elle avait largement battu la France. Un scénario inimaginable pour Zidane.
0: Voilà, les Français qui attendent plus un coup de maître qu'un coup de boule ce soir. France-Italie, ce sera à suivre à partir de 18h45, temps universel. Et puis à noter, dans les autres matchs hier soir, le festival, après le psychodrame pour le Portugal en Ligue des Nations, sans Cristiano Ronaldo qui a claqué la porte de la sélection avec fracas, les joueurs de Jorge Jesus ont battu le Danemark 4-2. L'Allemagne, elle, se rassure et domine la Serbie 2-0. Et puis en qualification pour la prochaine CAN, à noter que le Sili National de Guinée a battu le Kenya 1-0 sur un but de Serou Guirassy.
1: Merci beaucoup Martin Guez, et on fait un point complet, effectivement, sur les résultats des éliminatoires à la CAN 2027 avec Antoine Grognet dans une demi-heure. À suivre sur RFI dans les prochaines minutes, le redécoupage électoral aux États-Unis.
12: Après la pluie des derniers jours, retour du beau temps. Ce vendredi, votre journée débute avec un ciel voilé et quelques éclaircies du nord au sud du département. Un soleil qui, dans l'après-midi, va même finir par prendre de l'ampleur. Côté température, elle remonte légèrement avec comme maximum 20 degrés à Langogne, 23 à Mende et jusqu'à 25 degrés du côté de Florac.
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1: Bonjour à toutes et à tous et bienvenue sur Regard culturel. Pour cet épisode, je reçois en studio Sacha Perrault, directrice du Théâtre de Mende. On voulait commencer ce premier podcast avec toi pour parler du début de saison, l'ouverture de saison, qui c'est un peu, j'ai l'impression, une marque de fabrique depuis qu'il y a la nouvelle équipe. Vous la commencez toujours par un week-end festif, un week-end musical, un week-end gratuit, c'est ça ?
2: Oui, tout à fait. Pour nous, c'est vraiment important de commencer la saison de cette manière-là, parce qu'on a l'impression que vraiment la musique, c'est une esthétique qui peut rassembler beaucoup les gens, et c'est aussi une esthétique assez festive, donc c'est un peu ce qu'on a envie de défendre, en tout cas pour commencer la saison culturelle. Et la gratuité, ça nous tient vraiment à cœur parce que ça permet comme ça à des personnes qui peut-être n'oseraient pas forcément venir ou s'autoriser à venir découvrir des artistes qu'ils, elles, ne connaissent pas, de peut-être plus facilement franchir les portes du théâtre. Venez nous rencontrer, on est là, on a envie de vous inclure, on a envie de faire la fête avec vous, vous êtes les bienvenus, c'est gratuit, donc voilà, profitez-en. Et ensuite, c'est aussi de créer des habitudes chez le public. Donc c'est pour ça qu'on l'a fait l'année dernière. Ça a été quand même deux très belles soirées. On a eu des super retours. Donc on s'est dit, ah ok, les gens ont l'air d'apprécier cette proposition. Donc on recommence pour la deuxième année.
1: Oui, il y a aussi le temps de s'habituer. C'est vrai que c'est aussi l'une de vos touches, c'est d'avoir apporté de la musique au théâtre. Et si je comprends ce que tu dis, c'est aussi... rappeler aux gens, ou en tout cas le dire tout simplement, le théâtre, c'est pas juste cette boîte noire où on s'assoit pendant une heure et demie.
2: Oui, tout à fait. D'autant que le théâtre, il est connu comme Théâtre de Mende parce que c'est le lieu qui est appelé comme ça. Mais c'est vrai que la façon dont nous, on le conceptualise avec toute l'équipe du service culturel, c'est plutôt en fait un lieu culturel plus qu'un théâtre. Et ça, on a aussi, ça fait vraiment partie du projet artistique qu'on met en place depuis 2 ans, où on est un peu parti du constat que en Lozère, on n'a pas forcément toutes les infrastructures culturelles. Par exemple, je pense aux scènes labellisées qui sont absentes du département. Et par exemple, c'est vrai qu'il peut y avoir des pôles chorégraphiques nationaux dans lesquels ça va être de la danse. Il va y avoir les pôles cirque où c'est du cirque. Il va y avoir les SMAC, salles de musique actuelles, où c'est de la musique. Et c'est vrai que comme on n'a pas ça en Lozère, on s'est dit, plutôt que de le voir comme un point négatif, faisons une force de la particularité du territoire. Et du coup, proposons une saison qui se fasse le relais en fait de toute la création qui se passe dans ces lieux qui sont en dehors du département. Et la musique fait vraiment partie, comme tu disais, c'est un angle important de notre programmation. Ouais.
1: Tu viens de le dire, le Théâtre de Mende, c'est un lieu culturel, et donc un lieu culturel qui commencera en musique dès donc le vendredi 2 octobre. Et là, vous ouvrez avec le collectif, si je ne dis pas de bêtises, La Movida. Mm-hmm. C'est du DJ set. Explique-nous un peu pourquoi vous avez choisi La Movida pour ouvrir et nous donner les premières notes de musique de cette année.
2: Et La Movida, c'est un collectif de 3 personnes, 3 DJ, qui sont originaires d'Amérique du Sud. Et c'est vrai que pour les gens qui suivent un peu ce qu'on fait depuis l'année dernière, on a un axe où on promeut en fait les musiques électroniques sur le département. Ce qui nous intéressait, c'était de faire entendre aux Mandois, Mandoises et Lozériens, Lozériennes des sonorités que peut-être ils et elles n'ont pas l'habitude d'entendre. Donc ça va être des sets avec du reggaeton, de la dembo, vraiment les musiques électroniques d'Amérique du Sud. Et la particularité de cette soirée, donc on l'appelle la soirée club, parce que pareil, il n'y a pas de club en Lozère. Et donc le format, ça va être 22h, 2h, donc pour un peu essayer de proposer un peu cette expérience-là. Et les artistes ne seront pas sur scène, les artistes seront au milieu du public. Voilà, donc pour avoir une sorte de chaleur humaine qu'on peut expérimenter dans certains clubs ailleurs en France.
1: Et bien justement, en parlant de chaleur humaine, j'ai pu interviewer Mika, DJ et membre du collectif La Movida, qu'on retrouvera ce vendredi soir. Et je l'ai notamment interrogé sur le fait de jouer leur musique en ruralité, contrairement aux scènes parisiennes, voire internationales, dont les membres ont l'habitude.
3: Pour nous, c'est vraiment une opportunité. On rêve de cette date parce que dans l'objectif initial, du collectif, c'est vraiment d'aller jouer dans des endroits où il n'y a pas cette notion de club, où il n'y a pas cette connaissance de la culture latino-américaine en termes de club. Donc pour nous, c'est un rêve. Donc quand on a su qu'on allait jouer là-bas, on était très très contents. On est très contents d'accueillir tous ces nouveaux publics également pour leur faire découvrir cette musique-là, et pour qu'ensuite ils puissent aussi aller voir de leur côté des artistes latino-américains, s'ils aiment bien, aller diguer un petit peu tous ces sons qui viennent de là-bas et tout. Donc pour nous, c'est extrêmement cool de faire ça avec le public mondois et de Lozère.

0: vous serez au milieu du public, où voilà, le public va pouvoir être à côté de vous, entre guillemets, vous allez être entouré par le public qui viendra danser autour de vous. Qu'est-ce qui vous plaît dans cet exercice de ne pas être en surplomb sur scène, mais avec le public?
1: Bah justement, ça c'est nos soirées préférées. Ça c'est nos soirées préférées parce que on sent le public carrément à côté de nous, on peut ressentir leur énergie également, on peut le voir, on peut voir s'ils dansent, on peut sentir vraiment toute leur énergie. Et je pense que ça c'est aussi le travail ou le savoir-faire d'un DJ aussi, d'un artiste, c'est de communiquer avec les dancefloors. Donc il y a toujours un dialogue entre l'artiste et le dancefloor. Moi je peux pas mettre une musique que moi j'aime bien mais que le public ne va pas aimer. Donc c'est constamment ces dialogues où si je vois les gens à côté de moi qui dansent et qui passent un bon moment, ben ça c'est la bonne direction, donc je vais aller dans ce sens-là. En fait c'est ça le côté cool d'avoir les gens à côté de toi et puis ils peuvent aussi s'inspirer grâce à ça.

0: le lendemain, justement, si le culturel, il va se transformer en quoi avec, je le dis, une soirée double concert.
1: C'est ça, donc en salle de musique, voilà, tout à fait.
0: Et bien justement, alors après, on va le dire aussi qu'il se passera des choses dès l'après-midi, mais pour musicalement, qu'est-ce qui va se passer? Vous avez choisi deux artistes féminines. Où j'ai l'impression qu'ils se répondent l'une et l'autre.
1: Oui, on a donc on propose une programmation avec en première partie donc Archange, qui est une artiste lyonnaise, et ensuite du coup la seconde partie ça sera Théa, cette fois-ci qui est une jeune artiste qui est en train voilà d'avoir une très grosse actualité.
0: On peut le dire, elle aura sorti son album, son nouvel album
1: la veille. Tout à fait, voilà. Donc c'est pour ça, la date tombe parfaitement. Et comme tu disais, on a vraiment pensé cette programmation conjointement dans le sens où on trouve que les deux esthétiques de ces artistes en fait se répondent assez bien. Archange, on est plus sur une personne qui voilà a des productions assez, on va dire. Lente, avec du coup une voix très lyrique et donc vraiment une grande virtuosité dans la voix. C'est un peu la patte d'Archange.
0: Et bien justement, je te coupe Sacha, car on a pu s'entretenir aussi avec Archange pour qu'elle puisse un peu elle-même nous parler de sa musique. Et vous allez voir, l'artiste a plein d'influences, de Zao de Sagazan, en passant par Ascendant Vierge ou encore Daniel Balavoine. On va même s'écouter un extrait, c'est parti.
2: Je fais de la chanson française électronique avec des influences très lyriques. En fait, il n'y a que des trucs en hic. Voilà, c'est pas très joli, mais en vrai, je peux vraiment définir mon projet comme ça. C'est assez cinématique, c'est épique, c'est mystique. Voilà, il y a plein d'influences différentes. C'est électronique dans le sens où j'aime trop les synthés. Et ça tombe bien parce que je compose avec Thomas Lefebvre, qui est un monsieur qui a plein de synthé, qui est passionné de ça depuis toujours. Du coup, on met plein d'arpégiateurs dans tous les sens, des gros pads. Et voilà, et moi par-dessus, en fait, je fais des énormes vocalises, j'écris sur mes traumas, et voilà.

0: puis pour terminer la présentation des artistes, tu voulais nous parler un peu de la tête d'affiche de ce week-end d'ouverture, Sacha, bien évidemment, nous parler de Théa.
1: Elle est du coup plutôt sur une esthétique un peu emo, un peu nouvelle génération rockstar, mais avec aussi des musiques électroniques. Donc c'est aussi l'un des ponts qui relie un peu les deux projets. Et pour le coup, les concerts de Théa sont vraiment énergiques. Et donc on s'est dit, c'est bien d'avoir ces deux propositions parce que selon les publics, peut-être que il y a des personnes qui préfèrent avoir un temps un peu plus calme, on va dire, en début de soirée. Et avant d'avoir un concert un peu plus énergique, voilà.
0: Il y a aussi on parle avec elle d'un style de l'hyperpop.
1: Ouais, tout à fait.
0: Je crois que vous vous renvoyez même pour un peu expliquer sur votre
1: sur la brochure.
0: La brochure, ça peut donner les gens envie d'aller voir un documentaire qui en parle.
1: Ouais, tout à fait. Il y a un Arte Trax qui parle. Donc le titre c'est Hyperpop, la renaissance des emo kids. Et donc oui, c'est un peu cette façon d'avoir des voix très pitchées avec des musiques qui sont un peu plus rapides que dans la pop ordinaire.

0: nous, on est allé la voir à Nîmes avec Mélanie. Et voilà, enfin, vraiment, les gens sont très, très... L'ambiance est vraiment ultra bienveillante dans les concerts de théâtre. C'est ça qui est chouette, c'est qu'il y a vraiment des personnes de tous les âges. Il y a des personnes qui sont fans et qui connaissent toutes les paroles des chansons. Mais si on ne connaît pas, il n'y a aucun souci, on rentre très bien dans son univers. Et elle a une scéno, voilà, qui est avec des grandes lettres lumineuses derrière elle. Enfin, du coup, le show est vraiment très bien construit, quoi.
1: Et puis je pense, encore une fois, pour le grand public qui pourrait nous écouter un peu éloigné de ces musiques-là, elle peut rassembler dans le sens où, je suis dans le cliché, mais si les parents ont plus la génération du rock, ils vont se retrouver, je pense, dans Théa, et les enfants plus autant musique électronique que rap, ils vont se retrouver dans Théa.
0: Tout à fait. Ouais. Et c'était l'un des enjeux qui nous intéressait aussi avec cette artiste, c'est que, mais du coup, l'année dernière, on a fait une ouverture de saison avec donc des concerts aussi, mais on n'avait pas trop exploré l'univers un peu du rock, justement. Enfin, les deux artistes qu'on programme cette saison pour l'ouverture, c'est encore des esthétiques différentes dans le champ des musiques actuelles. Donc voilà, c'est un peu on continue d'explorer et d'amener en fait des nouvelles choses au théâtre de monde, quoi.
1: Pour conclure le podcast, Sacha, tu voulais un peu nous donner 2-3 renseignements, entre guillemets, les à côté de ce week-end.
0: Oui, tout à fait. Déjà, rappeler qu'il y a aussi une rencontre qui est prévue donc, avec Archange, justement, où elle va un peu revenir sur le parcours en fait, qu'on a quand on est une jeune artiste et qu'on commence à se faire repérer. Voilà, donc c'est à l'Espace des Anges, c'est à 15h, ça dure 1h30, c'est gratuit. Donc, on vous invite à venir la rencontrer et vous pourrez peut-être parler directement aussi avec elle à cette occasion-là. Et après, sinon, pour les 2 soirs, on est en partenariat donc avec l'association Va comme je te pousse. On avait déjà fait un partenariat avec les personnes de cet asso l'année dernière, qui s'était très très bien passé. Donc, on réitère l'expérience. Voilà, il y aura donc le bar qui sera tenu par elles et eux. Et au niveau des horaires, le vendredi soir, c'est donc 22h jusqu'à 2h. Et le samedi, donc ça commence à partir de 20h30, l'ouverture des portes et les concerts commencent à 21h. La réservation est conseillée. Si jamais vous ne réservez pas vos places, il n'y a pas de souci, il restera des places sur place. Vous pouvez tout à fait venir au dernier moment. On sera très heureux de vous accueillir.
1: Et puis on le rappelle parce que c'est toujours important, c'est gratuit. Merci beaucoup Sacha, j'invite nos auditrices, auditeurs à autant sur SoundCloud à aller écouter les DJ sets de La Movida, et puis également sur les autres plateformes de streaming, à aller écouter Archange et Théa. Merci beaucoup, ça passera donc juste avant ce lancement de saison, donc on va vous souhaiter sur 48FM une bonne saison culturelle 2026-2027.
0: Merci beaucoup.
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1: Bonjour à tous, bienvenue dans vos informations locales de ce vendredi 2 octobre avec au sommaire aujourd'hui un tiers de prélèvement de loups supplémentaires autorisé en Lozère, deux médecins juniors qui arrivent à Mende, Mende où le théâtre municipal ouvre sa saison avec deux soirées gratuites et enfin Anne Sylvestre à l'honneur à Langogne. On ouvre ce journal avec le loup où un tiers de prélèvement supplémentaire vient d'être autorisé en Lozère. Le préfet a obtenu ce feu vert sur les trois communes les plus touchées, en particulier en Margeride, où les troupeaux ont subi des dommages exceptionnels. Les opérations sont menées par les lieutenants de louveterie avec l'Office français de la biodiversité. Elles ont déjà commencé et s'ajoutent aux mesures d'accompagnement des éleveurs. On change de sujet avec une bonne nouvelle pour la santé à Mende. Deux médecins juniors arriveront dès le 1er novembre. C'est le maire Patrice Saint-Léger qui l'annonce après la confirmation de l'Agence régionale de santé. Le dossier avait été évoqué en avril avec son directeur territorial de l'époque, Xavier Marrette. En fin de cursus, ces jeunes médecins exerceront sous la supervision de praticiens expérimentés. Pour le maire, cela ne règle pas tout, mais c'est une avancée concrète. Reste à savoir maintenant combien de temps ils resteront sur le territoire et où ils vont exercer. Place à la culture avec l'ouverture de saison du Théâtre de Mende ce soir et demain. Deux soirées musicales gratuites lancent la saison. Deux soirées, deux univers, mais un même objectif, rassembler et faire la fête. On écoute Sacha Perrault, responsable artistique du Théâtre de Mende.
2: Pour nous, c'est vraiment important de commencer la saison de cette manière-là parce qu'on a l'impression que vraiment la musique, c'est une esthétique qui peut rassembler beaucoup les gens et c'est aussi une esthétique assez festive. Donc c'est un peu ce qu'on a envie de défendre, en tout cas pour commencer la saison culturelle. Et la gratuité, ça nous tient vraiment à cœur parce que ça permet comme ça à des personnes qui peut-être n'oseraient pas forcément venir ou s'autoriser à venir découvrir des artistes qui, elles, ne connaissent pas, de peut-être plus facilement franchir les portes du théâtre.
1: Ce soir, le théâtre accueille les trois DJ résidents du collectif La Movida. De 22h à 2h du matin, dans un format club inédit, les artistes se placeront au milieu de la foule. Ils feront danser le public mandois et lozérien au rythme des cultures latino-américaines. Habitués des scènes des capitales européennes, ils posent cette fois-ci leur platine dans la préfecture de la Lozère. Mika, du collectif La Movida.
3: Dans l'objectif initial du collectif, c'est vraiment d'aller jouer dans des endroits où il n'y a pas cette notion de club, où il n'y a pas cette connaissance de la culture latino-américaine en termes de club. On est très content d'accueillir tous ces nouveaux publics également pour leur faire découvrir cette musique-là et pour qu'ensuite ils puissent aussi aller voir de leur côté des artistes latino-américains, s'ils aiment bien, aller diguer un petit peu tous ces sons qui viennent de là-bas et tout. Donc pour nous, c'est extrêmement cool de faire ça avec le public mondois et de Lozère. Je pense que ça va être une belle soirée et on est très contents d'être là.
1: Demain, place au concert avec Archange GTA à partir de 21h30. Et à noter que dans l'après-midi, de 15h à 16h30, Archange propose aussi un temps d'échange sur son parcours d'artiste, la conception et le développement de son projet musical. C'est à l'Espace des Anges, c'est gratuit, dans la limite des places disponibles et la réservation est conseillée. Si vous préférez la chanson traditionnelle française direction Langogne ce dimanche où la compagnie Les Louves à minuit est en tournée en Lozère avec le spectacle La vie en vrai, Marie Fortuit et la pianiste Lucie Sonson y font dialoguer les chansons d'Anne Sylvestre, autrice de plus de 300 titres avec les combats et les colères des femmes d'aujourd'hui. Sur ce sujet, Olivier Hall, programmateur des Fadarelles.
4: La vie en vrai avec Anne Sylvestre par la compagnie Les Louves à minuit. C'est l'histoire de Marie Fortuit, autrice et metteuse en scène, qui sera accompagnée sur ce spectacle par Lucie Sandsen. Sa rencontre avec l'œuvre de Anne Sylvestre, qui résonne dans le parcours de ces deux artistes. Et du coup, on découvre les textes poétiques, mais aussi politiques d'Anne Sylvestre. Et c'est un mélange de théâtre et de musique. Et ce spectacle a été nommé au Molière 2025.
1: Rendez-vous donc dimanche à 17h30 à la salle polyvalente de Langogne, au tarif de 10 à 12 euros. Et il y a d'autres idées de sortie. Dès ce soir à Grand-Rieux à 20h30 à la salle des fêtes, la compagnie La Dernière Baleine joue Tant qu'il y aura des brebis. C'est un spectacle programmé par Tête de Bloc dans le cadre de la quinzaine culte consacrée aux brebis pour l'année du pastoralisme. Sur scène, une actrice et un acteur chantent, dansent et jouent la parole des tondeurs de moutons recueillis de ferme en ferme. Le regard et son nostalgie sur le pastoralisme et sur un geste devenu un art. Demain, dès 18h30, direction Aurillac pour une veillée au four à pain proposée par les équipes du Rude Boy Crew et du Hangar aux Gorilles. Au programme sculpture, archives du village, capsules sonores et projections immersives dans une ambiance sonore et lumineuse. Et comme pour toute veillée au four à pain, un repas partagé sera préparé dans le four. Toujours demain à Saint-Chély, le ciné-théâtre propose à 18h un ciné-échange autour de La vie d'une femme, une comédie dramatique de Charline Bourgeois-Taquet. La projection sera suivie d'échanges autour d'un verre animé par Marianne Guyot. Les tarifs sont de 5 à 7 euros. Enfin, après les journées européennes du patrimoine, voici les journées du patrimoine économique. Lancées par le MEDEF Lozère, elles ouvrent les portes des entreprises du territoire. L'idée, faire découvrir au public leur métier, leur savoir-faire et celles et ceux qui les font vivre. Aujourd'hui, la journée est réservée aux scolaires et aux demandeurs d'emploi en lien avec France Travail. Le grand public pourra ensuite visiter les entreprises participantes demain et dimanche. Toutes les informations pratiques sont sur patrimoineeco.fr.
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5: Bonjour à toutes et à tous et bienvenue sur 48FM. Vous écoutez la Minute de la Dille, la chronique où un expert de l'Agence départementale d'information sur le logement de la Lozère nous renseigne ou répond à l'une de vos questions. Et aujourd'hui, je reçois justement Pierre pour nous en parler. Bonjour Pierre.
6: Bonjour à tous.
5: Alors aujourd'hui, avec toi, on va parler d'un sujet un peu particulier, un sujet qu'on ne voit pas, qu'on ne sent pas et pourtant peut-être présent dans nos maisons. Je veux parler du radon. Alors, le radon, qu'est-ce que c'est, Pierre ?
6: Le radon, c'est tout simplement un gaz qui existe naturellement dans le sol. Et il vient des roches et il peut remonter jusque dans nos maisons.
5: Donc, si je comprends bien, ce n'est pas un produit chimique qu'on utilise chez soi ?
6: Non, non, pas du tout. C'est quelque chose de tout à fait naturel. Le problème, c'est que ce gaz est radioactif et surtout qu'il est complètement invisible et inodore. Donc, on ne peut pas savoir qu'il y en a dans une pièce tout simplement en y rentrant.
5: Le radon, j'en ai déjà entendu parler. Pourquoi on en parle particulièrement en Lozère ?
6: Ben tout simplement parce que la Lozère est un département où le radon peut être assez présent, notamment à cause de la nature des sols et des roches. Donc attention, ça ne veut pas dire que tout le monde et toutes les maisons sont concernées. Hein. Deux maisons qui sont juste l'une à côté de l'autre peuvent avoir des niveaux de radon complètement différents.
5: Hein. Et donc,

0: Ensuite, on obtient un résultat qui nous permet de savoir si le niveau est faible, plus important, s'il faut engager d'autres solutions derrière.
1: Là, donc, je comprends pourquoi l'émission sort maintenant. C'est parce qu'on rentre dans la période du radon. Et justement, si on découvre ce gaz chez soi, on peut agir.
0: Oui, on peut agir. La première des choses à regarder, ça va être la ventilation. Il faut que l'air de la maison puisse être renouvelé correctement. Ensuite, on peut regarder par où le radon entre dans la maison. C'est peut-être un petit peu plus compliqué, mais c'est une étape que l'on peut appréhender aussi, parce que ça peut passer par des petites fissures dans le sol, dans des trous autour des canalisations, dans des passages entre le sous-sol et la partie habitée. Le gaz provient du sol, donc les pièces en sous-sol seront les plus impactées. On en trouve très peu du radon dans les étages.
1: Donc au final, ça rejoint un peu des travaux de rénovation, on va dire.
0: Exactement, voilà. C'est un peu pour ça que ça nous tient à cœur aussi d'en parler, parce que c'est un sujet qui est étroitement lié avec notre cœur de métier. Voilà, c'est un point très important. Quand on fait des travaux, notamment quand on améliore l'isolation, on aura une maison plus étanche. Et il ne faut pas négliger la ventilation. Une maison bien isolée, c'est bien, mais il faut aussi qu'elle respire correctement.
1: Et donc, dans une maison plus étanche, mais sans bonne ventilation, ça peut poser problème.
0: Ouais. L'objectif n'est pas d'avoir une maison pleine de courant d'air, hein, on est bien d'accord, mais d'avoir une maison bien isolée et ventilée correctement. Comme pour beaucoup de choses, les excès ne sont jamais bien bons et il faut chercher le meilleur compromis. Dans une maison où il y a du radon, une bonne ventilation peut justement permettre de diminuer la quantité du gaz présente dans l'air.
1: Et pourquoi est-ce que ce radon est dangereux pour la santé ?
0: Comme on l'a dit précédemment, c'est un gaz radioactif. Le risque est de respirer un air qui contient beaucoup de radon. Sur le long terme, une exposition importante au radon augmente le risque de développer un cancer du poumon. Mais encore une fois, voilà, il ne faut pas s'alarmer. Le but, c'est de ne pas faire peur aux gens. Hein. C'est tout simplement de savoir si son logement est concerné et si besoin de faire quelques améliorations. On sensibilise les gens à venir avant la période de chauffe parce qu'on a tendance à moins ventiler pendant la période hivernale. C'est vraiment là où le radon peut être le plus concentré dans l'habitation.
1: Et donc finalement, pour vous, le plus simple, c'est de commencer par mesurer.
0: Voilà, c'est la première étape. Voilà une autre information importante pour les auditeurs aussi, c'est que l'ADIL de la Lozère met gratuitement à disposition des kits dosimètres pour pouvoir mesurer le radon dans les logements.
1: Ça veut dire que n'importe qui peut venir récupérer un kit gratuitement auprès de l'ADIL.
0: Oui, justement. C'est fait pour permettre au plus grand nombre de se renseigner simplement sur son logement pour y vivre dans les meilleures conditions.
1: Et donc, pour terminer, si on devait un peu résumer tout ça en quelques mots.
0: Alors, en quelques mots. Du coup, le radon, c'est un gaz naturel, invisible, inodore. Il peut rentrer dans les maisons depuis le sol. On ne peut pas savoir s'il est présent sans faire une mesure. Et surtout, s'il y en a trop, voilà, il faut imaginer d'autres solutions.
1: Et donc, si les habitants de Lozère qui nous écoutent, ils peuvent se rapprocher de la DIL pour obtenir gratuitement un kit dosimètre.
0: Voilà, donc tout à fait. Là, on va rentrer dans la période hivernale. Donc, les dosimètres sont disponibles directement auprès de la DIL dans nos nouveaux locaux. N'hésitez pas à venir vous renseigner. On va s'efforcer lors de nos permanences sur les différents territoires de Lozère de faire sûr également des kits. Vous pourrez les demander à nos conseillers, donc juristes ou rénovation, lors de vos rendez-vous. Sur nos permanences.
1: Eh bien, merci Pierre pour toutes ces explications. Et moi, je vais encore le résumer avec plus qu'une phrase. On retiendra une chose. Le radon, on ne le voit pas, on ne le sent pas, mais on peut le mesurer. C'est bien ça ?
0: C'est exactement ça. Parfait, Thomas.
1: Bon, c'est bon, j'ai bien fait mes devoirs. C'était la Minute de la DIL, une émission en partenariat avec le Conseil départemental de Lozère. Et si vous voulez vous équiper, justement, récupérer un kit dosimètre ou même toute autre question sur le logement, n'hésitez pas à le rendre visite à leur adresse, le 1 bis boulevard Théophile Rousse à l'Amande, par mail également à contact@adil48.org ou encore par téléphone au 04 66 49 36 65. Merci Pierre et à la prochaine.
0: Merci à vous, bientôt.

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2: 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Il est midi ici à Paris, 10h en temps universel.
3: Charlotte de Rouen.
2: Bonjour à toutes et à tous. 400 lycées fermés ce vendredi en France, conséquence du mouvement de colère qui agite les établissements scolaires depuis un peu plus d'une semaine. Les syndicats de lycéens sont reçus ce matin par le ministre de l'Éducation nationale. En Irak, le désarmement des groupes armés pro-iraniens prend plus de temps que prévu. Le Premier ministre a annoncé une nouvelle date butoir, mais elle semble déjà difficile à tenir. Explication à suivre avec Oriane Verdier. Alors que débute Octobre Rose, cette campagne annuelle de sensibilisation au cancer du sein focus sur la Chine. À la fin de cette édition, le pays est à la pointe de la recherche contre le cancer. Porte close dans un peu plus de 10% des lycées en France ce vendredi. 400 établissements sont fermés, selon le ministre de l'Éducation nationale, Édouard Geffray, qui rencontre ce matin les syndicats de lycéens. Les jeunes demandent plus de moyens pour l'éducation. Le mouvement s'est quelque peu enflammé hier, débordements et dégradations dans plusieurs villes. Le gouvernement a condamné des violences urbaines. Reportage à Marseille. De Zoé Cotin.
4: Au carrefour des réformés, les poubelles barrent la route. Les lycéens ont déplacé leur blocage sur un axe routier pour interrompre le trafic. Titouan rappelle les raisons de la mobilisation.
5: Il y a énormément de lycées où tout tombe en ruine, où le toit tombe tout simplement. Ils n'ont pas de chaises, ils n'ont pas de table. Et ça, c'est partout pareil. Ensuite, il y a eu la coupe budgétaire aussi. Enfin, par exemple, à cette rentrée, dans 50% des lycées publics en France, il manquait un professeur.
4: Face au regain de tension, Adèle s'étonne surtout du dispositif policier mis en œuvre face à des mineurs.
6: En France, mais c'est incroyable! Il y a un élève qui a perdu un œil, il y en a qui se font étrangler. Il y en a, il a perdu toutes ses dents parce qu'il s'est pris un tir de lacrymo à bout portant. Même nous, là, tout à l'heure, les keufs, ils étaient un peu violents, franchement, genre on s'est pris des coups. Il y en a une, elle s'est pris un coup de matraque dans la gorge et tout, alors qu'en fait, on est juste là pour demander nos droits.
4: Véran, lui, a vu un bus être incendié le matin même.
7: En fait, j'adhère pas à la violence, mais si on n'aurait pas eu autant de violence, il n'y aurait pas...

0: Il mène plus de 80 morts ces dernières 24 heures dans des combats à Taiz entre rebelles houthis et forces pro-gouvernementales. Les rebelles pro-iraniens essaient de s'emparer de cette ville. L'émissaire de l'ONU pour le Yémen s'est dite alarmée par l'intensification des combats. En Irak, désarmer les groupes pro-iraniens, c'était la contrepartie promise par Bagdad à Washington pour le départ définitif des troupes américaines. Si les derniers contingents américains ont bien quitté le territoire, comme prévu mercredi, le premier ministre irakien a annoncé une nouvelle date butoir pour neutraliser les groupes armés qui échappent encore au contrôle de l'État. Le 30 juin 2027. Mais même ce nouveau délai semble difficile à tenir, Oriane Verdier.
1: L'accord entre Washington et Bagdad avait été passé en 2024. L'objectif était de permettre à l'Irak de se libérer de cette guerre indirecte que se menaient les États-Unis et l'Iran sur son territoire. Un processus d'intégration à l'armée des groupes chiites, dont certains suivent la ligne de Téhéran, avait donc été lancé. Certains ont obtempéré, d'autres ont continué de refuser. L'agression israélo-américaine sur l'Iran en février dernier visait également leur position en Irak, ce qui a remobilisé les forces. Aujourd'hui, les autorités irakiennes affirment que le retrait américain du territoire prive ces groupes armés de prétexte pour conserver leur arsenal. Mais à l'inverse, leur départ leur laisse également plus de marge de manœuvre. Mercredi encore, les factions pro-iraniennes ont dit n'être tenues de respecter aucun calendrier ou accord pour remettre leurs armes à l'État. Difficile d'imaginer l'Iran accepter le désarmement de composantes de son axe de la résistance dans la région. Les gardiens de la révolution iranienne se sont d'ailleurs félicités du départ des États-Unis d'Irak, mais ils ont réitéré leur demande d'un retrait total des États-Unis de la région.
0: Oriane Verdier. Alors que les prix des carburants restent toujours très élevés à cause des conflits au Moyen-Orient, les États-Unis ont demandé hier aux Européens de puiser dans leurs réserves stratégiques pour faire baisser les prix. Demande qui intervient alors qu'une réunion d'urgence des pays de l'Union européenne sur le sujet est prévue justement ce vendredi. Le président français Emmanuel Macron appelle ce matin les pays du G7 à agir de manière concertée, sans restriction aux exportations. Emmanuel Macron qui s'est aussi entretenu avec le Premier ministre canadien et qui dit vouloir réunir dans les meilleurs délais une visioconférence pour assurer la coordination des mesures à prendre. Fin de citation. Au Canada, des élections générales de la province du Québec auront lieu lundi. Un scrutin qui pourrait bien rebattre les cartes. Le Parti québécois, le parti souverainiste qui n'a plus gouverné depuis 12 ans, arrive en tête des sondages, Nafi Alibert.
2: Officiellement, le Québec vote lundi, mais les urnes sont déjà bien remplies.
3: Ben moi, j'ai été voté dimanche, oui, par anticipation.
2: Près d'un électeur sur quatre a fait le même choix. Éric, lui, a donné sa voix aux favoris des sondages.
3: Ça devrait être pas mal, qu'est-ce qu'il se dit, non? PSPP.
2: PSPP, ce sont les initiales de Paul Saint-Pierre Plamondon, le chef du Parti québécois. Avec 30% des intentions de vote, la formation souverainiste recueille presque deux fois plus d'appui que la coalition Avenir Québec, qui est au pouvoir depuis 8 ans.
4: Nous, on prend rien pour acquis.
2: À 3 jours du scrutin, Paul Saint-Pierre Plamondon ne cherche plus seulement à consolider sa première place, il multiplie aussi les appels aux électeurs encore hésitants à lui donner un gouvernement majoritaire.
4: Donc on va travailler jusqu'à la dernière minute pour obtenir chaque appui, pour convaincre le plus grand nombre de Québécoises et de Québécois d'embarquer avec nous et de nous donner la chance d'avoir un 4 ans franc. Un mandat solide.
2: Une majorité pour appliquer son programme jusqu'à sa promesse la plus emblématique, un référendum sur l'indépendance du Québec, avec toutefois une échéance suspendue à Washington. Pas de référendum, a prévenu le chef souverainiste, tant que Donald Trump sera à la Maison-Blanche. Nafi Alibert, Montréal, RFI.
0: Taïwan reçoit ses deux premiers avions de combat américains. Des appareils F-16V reçus dans le cadre d'un accord entre les États-Unis et l'île qui cherche à renforcer sa défense face à la Chine. Taïwan qui reste très dépendante des livraisons américaines et subit une pression importante de la part de Washington pour consacrer davantage de moyens à sa propre sécurité. Un ruban rose sur la poitrine, c'est le signe signe d'Octobre Rose, cette campagne internationale qui sensibilise chaque année au cancer du sein, campagne qui permet aussi de récolter des fonds pour la recherche. Et s'il y a un pays qui s'illustre en la matière, tout cancer confondu, c'est la Chine. Le pays s'efforce de faire progresser la recherche car il enregistre à lui seul plus d'un quart des nouveaux cas de cancer qui apparaissent chaque année dans le monde. Les

0: De Florence de Changy.
1: Chaque année, environ 5 millions de nouveaux cas de cancer sont diagnostiqués en Chine seulement. Mais cette manne de cas, qui est un défi pour les pouvoirs publics, explique aussi en partie les succès retentissants de la recherche chinoise, selon le professeur Jun Zhang, oncologue gastro-intestinal à Shanghai.
2: Ces nombreux patients présentent un potentiel considérable pour la recherche sur l'apparition, le développement, la progression et les métastases du cancer. Et nous nous efforçons également d'explorer des stratégies thérapeutiques toujours plus innovantes afin de contribuer à la lutte contre le cancer à l'échelle mondiale.
1: Depuis 2 ans, la Chine a devancé les États-Unis et l'Europe dans la mise au point de nouvelles molécules ainsi que dans le nombre d'essais cliniques. Pour les patients, les progrès sont concrets. Au département de radiothérapie du sanatorium, grand hôpital privé de Hong Kong, le docteur George Chu vante les mérites de la protonthérapie.
3: Auparavant, un patient atteint d'un cancer de la prostate devait se présenter 35 fois. Actuellement, nous menons un essai clinique avec seulement 2 fractions. Cela signifie qu'ils ne viennent que 2 fois et obtiennent le même résultat.
1: Florence de Changy, Hong Kong, RFI.
4: Un mot de football avec ce 3e succès en 3 matchs du Portugal face au Danemark. Hier en Ligue des Nations, victoire 4-2 à Copenhague au lendemain du départ fracassant de Cristiano Ronaldo sur fond de tension avec le sélectionneur portugais. Restez avec nous sur RFI tout de suite, c'est 8 milliards de voisins avec Lucie Bouteloup.

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1: Bonjour à tous, bienvenue dans vos informations locales de ce vendredi 2 octobre avec au sommaire aujourd'hui un tiers de prélèvement de loups supplémentaires autorisés en Lozère, deux médecins juniors qui arrivent à Mende, Mende où le théâtre municipal ouvre sa saison avec deux soirées gratuites et enfin Anne Sylvestre à l'honneur à Langogne. On ouvre ce journal avec le loup où un tiers de prélèvement supplémentaire vient d'être autorisé en Lozère. Le préfet a obtenu ce feu vert sur les trois communes les plus touchées, en particulier en Margeride, où les troupeaux ont subi des dommages exceptionnels. Les opérations sont menées par les lieutenants de louveterie avec l'Office français de la biodiversité. Elles ont déjà commencé et s'ajoutent aux mesures d'accompagnement des éleveurs. On change de sujet avec une bonne nouvelle pour la santé à Mende. Deux médecins juniors arriveront dès le 1er novembre. C'est le maire Patrice Saint-Léger qui l'annonce après la confirmation de l'Agence régionale de santé. Le dossier avait été évoqué en avril avec son directeur territorial de l'époque, Xavier Marrette. En fin de cursus, ces jeunes médecins exerceront sous la supervision de praticiens expérimentés. Pour le maire, cela ne règle pas tout, mais c'est une avancée concrète. Reste à savoir maintenant combien de temps ils resteront sur le territoire et où ils vont exercer. Place à la culture avec l'ouverture de saison du Théâtre de Mende ce soir et demain. Deux soirées musicales gratuites lancent la saison. Deux soirées, deux univers, mais un même objectif, rassembler et faire la fête. On écoute Sacha Perrault, responsable artistique du Théâtre de Mende.
2: Pour nous, c'est vraiment important de commencer la saison de cette manière-là, parce qu'on a l'impression que vraiment la musique, c'est une esthétique qui peut rassembler beaucoup les gens. Et c'est aussi une esthétique assez festive, donc c'est un peu ce qu'on a envie de défendre, en tout cas pour commencer la saison culturelle. Et la gratuité, ça nous tient vraiment à cœur, parce que ça permet comme ça à des personnes qui peut-être n'oseraient pas forcément venir ou s'autoriser à venir découvrir des artistes qu'ils, elles, ne connaissent pas, de peut-être plus facilement franchir les portes du théâtre.
1: Ce soir, le théâtre accueille les trois DJ résidents du collectif La Movida. De 22h à 2h du matin, dans un format club inédit, les artistes se placeront au milieu de la foule. Ils feront danser le public mandois et lozérien au rythme des cultures latino-américaines. Habitués des scènes des capitales européennes, ils posent cette fois-ci leur platine dans la préfecture de la Lozère. Mika, du collectif La Movida.
3: Dans l'objectif initial du collectif, c'est vraiment d'aller jouer dans des endroits où il n'y a pas cette notion de club, où il n'y a pas cette connaissance de la culture latino-américaine en termes de club. On est très content d'accueillir tous ces nouveaux publics également pour leur faire découvrir cette musique-là et pour qu'ensuite ils puissent aussi aller voir de leur côté des artistes latino-américains, s'ils aiment bien, aller diguer un petit peu tous ces sons qui viennent de là-bas et tout. Donc pour nous, c'est extrêmement cool de faire ça avec le public mandois et de Lozère. Je pense que ça va être une belle soirée et on est très content d'être là.
1: Demain, place au concert avec Archange GTA à partir de 21h30. Et à noter que dans l'après-midi, de 15h à 16h30, Archange propose aussi un temps d'échange sur son parcours d'artiste, la conception et le développement de son projet musical. C'est à l'Espace des Anges, c'est gratuit, dans la limite des places disponibles et la réservation est conseillée. Si vous préférez la chanson traditionnelle française direction Langogne ce dimanche où la compagnie Les Louves à minuit est en tournée en Lozère avec le spectacle La vie en vrai, Marie Fortuit et la pianiste Lucie Sonson y font dialoguer les chansons d'Anne Sylvestre, autrice de plus de 300 titres avec les combats et les colères des femmes d'aujourd'hui. Sur ce sujet, Olivier Hall, programmateur des Fadarelles.
4: La vie en vrai avec Anne Sylvestre par la compagnie Les Louves à minuit. C'est l'histoire de Marie Fortuit, autrice et metteuse en scène, qui sera accompagnée sur ce spectacle par Lucie Sandsen. Sa rencontre avec l'œuvre de Anne Sylvestre, qui résonne dans le parcours de ces deux artistes. Et du coup, on découvre les textes poétiques, mais aussi politiques d'Anne Sylvestre. Et c'est un mélange de théâtre et de musique. Et ce spectacle a été nommé au Molière 2025.
1: Rendez-vous donc dimanche à 17h30 à la salle polyvalente de Langogne, au tarif de 10 à 12 euros. Et il y a d'autres idées de sortie. Dès ce soir à Grand-Rieu à 20h30 à la salle des fêtes, la compagnie La Dernière Baleine joue Tant qu'il y aura des brebis. C'est un spectacle programmé par Tête de Bloc dans le cadre de la quinzaine culte consacrée aux brebis pour l'année du pastoralisme. Sur scène, une actrice et un acteur chantent, dansent et jouent la parole des tondeurs de moutons recueillis de ferme en ferme. Le regard et son nostalgie sur le pastoralisme et sur un geste devenu un art. Demain, dès 18h30, direction Aurillac pour une veillée au four à pain proposée par les équipes du Rude Boy Crew et du Hangar aux Gorilles. Au programme, sculpture, archives du village, capsules sonores et projections immersives dans une ambiance sonore et lumineuse. Et comme pour toute veillée au four à pain, un repas partagé sera préparé dans le four. Toujours demain à Saint-Chély, le ciné-théâtre propose à 18h un ciné-échange autour de La vie d'une femme, une comédie dramatique de Charline Bourgeois-Taquet. La projection sera suivie d'échanges autour d'un verre animé par Marianne Guyot. Les tarifs sont de 5 à 7 euros. Enfin, après les journées européennes du patrimoine, voici les journées du patrimoine économique. Lancées par le MEDEF Lozère, elles ouvrent les portes des entreprises du territoire. L'idée, faire découvrir au public leur métier, leur savoir-faire et celles et ceux qui les font vivre. Aujourd'hui, la journée est réservée aux scolaires et aux demandeurs d'emploi en lien avec France Travail. Le grand public pourra ensuite visiter les entreprises participantes demain et dimanche. Toutes les informations pratiques sont sur patrimoineeco.fr.

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5: Bonsoir à toutes et à tous, chères auditrices, chers auditeurs. Vous écoutez Un Livre sur le Zinc, l'émission 50% Book Club, 50% Radio Libre de 48FM. Première émission de la saison et pour cette rentrée des classes, nos chroniqueuses ont fait leur devoir cet été. Entre nouveautés littéraires, rattrapage des livres qu'on n'a pas le temps de lire pendant l'année, lecture ou relecture des grands classiques ou alors roman à l'eau de rose lu sur le transat de la piscine, chacun profite comme il veut de juillet et août pour lire à sa convenance. Quoi de mieux que justement donc faire une émission sur la rentrée littéraire et découvrir ce que notre équipe a lu en cette saison estivale. Et justement, l'équipe de ce soir, je vous la présente. À mes côtés, Pauline. Salut Pauline.
6: Salut tout le monde.
5: Comment tu vas pour cette rentrée scolaire?
6: Très bien, je suis très contente de retrouver tout le monde.
5: Petite question, quel a été ton spot favori de lecture cet été?
6: Mon spot favori de lecture, alors on en parlait justement, malheureusement mon canapé, j'aurais préféré mon lit, mais ça a été mon canapé.
5: Pour toi, c'était le canapé. Également en studio, Valérie de la librairie, la livrerie, partenaire de l'émission. Salut Valérie.
7: Salut.
5: Même question pour toi, ton endroit préféré pour bouquiner l'été?
7: Mon endroit préféré, ce serait au bord d'une rivière sur un tronc d'arbre à l'abri sous un sol pleureur. Hélas, c'était souvent dans mon canapé en rentrant le soir de la livrerie.
5: Mais effectivement, en Lozère, ça peut se trouver ce genre de spot.
7: Mais il y en a un, il existe.
5: Ah, j'imagine. Et également, dernière chroniqueuse en studio, mais pas des moindres, Élodie de la médiathèque départementale de Lozère, également partenaire de cette émission. Salut Élodie.
8: Salut tout le monde.
5: T'as passé de bonnes vacances?
8: Ah super, c'était reposant, relaxant.
5: Et effectivement, on voit à ton teint que tu as profité des vacances.
8: J'ai grillé.
5: Même question, une question qui ressemble également à un nom d'île de Polynésie française. Où as-tu lu cet été?
8: Alors moi, j'ai lu au lac de Parlou, au bord du lac, sur un transat. J'ai fait 2 semaines de lecture, j'ai lu plein de trucs, des policiers, toi aussi?
7: Non, c'est chez moi, Parloupe.
8: Ah, voilà. C'était super.
5: Faut dire Parloupe.
7: Moi, je dis le P, mais après,
5: si c'est
8: moi,
5: chez
8: je
5: toi,
8: m'adapte, je le dis si tu veux.
5: Eh ben merci, on sait un peu plus où vous avez lu, justement, on va en savoir plus sur vos lectures estivales. Et juste avant de commencer l'émission, je vois déjà arriver les vagues d'appels au standard. L'animateur vedette de l'émission, Ludovic Terrol, n'est pas là.
8: Où est-il?
5: On va rester dans la confidence, mais il m'a envoyé, en tout cas il m'a dit que le seul livre qu'il avait lu cet été, c'était le manuel d'utilisation de sa plancha. Il a donc décliné l'invitation.
7: On aurait su s'il fallait dégraisser au glaçon ou pas, moi ça va pas.
5: C'est vrai qu'il aurait au moins pu venir débriefer cette petite lecture. Allez, un peu de sérieux car c'est la rentrée littéraire et on va pas se remarquer dès le premier jour d'école. Eh ben, je vais commencer avec la bonne élève la bonne édane de l'émission. Valérie, tu veux nous parler de quoi pour commencer cette nouvelle saison d'un livre sur le zinc?
7: Peut-être de ceux dont on n'entend pas assez parler, parce que la facilité aurait été de vous parler de tous les romans des 8 superbes sélections du prix Goncourt. Puis je me suis dit non, et je veux ouvrir le bal avec un genre de littérature que j'ai pas pour habitude de présenter. Donc c'est au Tripode, c'est Michel Ruol qui a écrit « Inventaire de ce qu'il reste après que la forêt a brûlé ». Alors c'est pourquoi j'ai choisi ce livre, je me suis dit « La forêt qui a brûlé », c'est totalement d'actualité, mais non, pas du tout. En fait, c'est parce que ce roman m'a mis une espèce de claque. C'est un roman qui raconte des histoires de vie. Donc on a Madame et Monsieur qui racontent la vie d'aîné et cadet. Alors je lis jamais les quatrièmes de couverture, donc j'ai pris le roman en pleine face. Ceux qui l'auront lu comprendront comment ça pouvait être violent, parce qu'en fait, aîné et cadet, on l'apprend dans le quatrième de couverture, ont perdu la vie dans un accident. Donc, il faut imaginer un couple qui a perdu, dans le même accident, les deux enfants. Donc, c'est pas très gai. Mais la façon dont c'est dit, donc c'est chaque fois, c'est même pas des petits chapitres, c'est des pages, voire deux pages, avec des titres en lien avec des objets. Là, par exemple, j'ouvre, j'ai le cadre en argent de 15 par 22 cm. Et il y a une description de ce qui se passe dedans, dans ce cadre. Quelle est la photo et à quoi ça les fait penser. À quoi ça fait penser aux parents, puisque la narration vient chaque fois des parents. Et là, chapitre 15, c'est le tapis de Yalamé, rouge et bleu, voilà. Et on déambule dans la maison. Les chapitres, en fait, c'est les sous-chapitres, mais les chapitres sont les lieux. La cuisine, le salon, la chambre d'aîné, la chambre de cadet. Et on découvre petit à petit, en lisant tout le livre, en avançant dans le livre, qu'est-ce qui s'est passé, comment on en est arrivé à ce drame qui est impossible à penser. Enfin, c'est on ne peut pas se remettre de ce genre d'événement. Et malgré tout, c'est pas glauque. Parce que la façon dont c'est fait, il y a presque des fois des moments qui font sourire, qui sont très touchant tout le temps, et c'est pas même si la mort de ces deux enfants est omniprésente, il y a toujours quelque chose qui donne de l'espoir, et l'écriture est magnifique, et comme c'est très court, on est je sais pas comment dire, ça rythme la lecture, c'est waouh, c'est d'une beauté brutale mais beau. Voilà. Et donc, c'est un gros coup de cœur. C'est un livre qui est sorti la fin août. Et voilà, qui est traduit donc de l'italien.
5: Ouais, c'est ça
7: Ah, mais pardon, t'avais fait une bio peut-être.
5: Non, pas vraiment, mais oui. Alors, je ne sais pas si comment prononcer. Est-ce que c'est Michel avec un E? Alors, est-ce que c'est Michele, Michele, Ruol, aux éditions Le Tripode. Alors, peut-être que ce que tu me dis, je ne l'ai pas lu, mais ça me paraît peut-être cohérent. Et c'est également un auteur de théâtre. Donc, peut-être que le côté un peu. De petits chapitrages par pièce, par objet, ça peut faire penser un peu à ça.
7: Oui.
5: Il est également de formation médecin anesthésiste, cet auteur italien. Et il a quand même été lauréat de beaucoup de prix. C'est quand même un auteur autant dans le théâtre que dans la littérature.
7: L'équivalent du Goncourt en Italie, le Strega.
5: Ouais.
7: Alors tu vois, j'ai dit Michel, je pensais que c'était Madame qui avait écrit. Donc quel point j'ignorais.
5: Et c'est une belle couverture en plus.
7: Bah, la couverture est magnifique, c'est donne envie. Mais après, puis quand on lit, on comprend mieux pourquoi la couverture comme ça. Et il y a toute une histoire avec cet arbre. Enfin, c'est vraiment à lire. Et malgré le sujet, c'est pas grave. Il faut s'affranchir de ce sujet.
9: Peur de premier abord.
7: Ah oui, non, mais de prime abord. Après, moi, ce qui me trahit souvent, c'est comme je lis jamais les résumés avant de lire les livres.
5: Oui.
7: Mais c'est pour ça.
5: J'avais une question là-dessus, justement. Est-ce que des fois, je sais pas, c'est pour toi, ça serait même une erreur de l'éditeur de mettre le plot, pas le plot twist, mais de rajouter l'info en quatrième de couverture. Tu trouves que les gens devraient tous le découvrir comme toi, tu l'as découvert?
7: Oui, pour certains sujets, c'est pas grave. Celui que je présenterai après, c'est pareil. Hein. Enfin, en plus, je l'ai amené, vous voyez, il n'y a rien à ma couverture, il n'y a aucune information. J'allais dire que c'était pas grave. Là, je me dis quand même, c'est malheureusement pas quelque chose qui n'arrive jamais. Je me dis, quelqu'un qui a perdu un enfant, s'il achète ce livre, qu'il le lit, je pense qu'il ne met plus les pieds dans une librairie. Parce que ça peut être violent aussi si on n'y est pas préparé. Si on ne sait pas de quoi ça parle, si on le sait, ça vaut.
5: Ok. Bah merci pour on a commencé par ça et je sais pas si on l'a dit, c'est justement, on fait partie de la rentrée littéraire.
7: Alors c'était dans la rentrée littéraire, mais c'était mes lectures d'été. Okay. J'étais un peu en retard sur mes lectures parce qu'ils sortaient le 27 août et j'étais en vacances le 20 août donc.
5: Super, on commence par ce livre, Valérie. Je vais faire dans le sens des aiguilles d'une montre.
7: Mais vu qu'on est à la radio, personne ne le sait.
5: Mais je vais le dire. On suit donc avec Pauline qui va nous présenter Moi qui n'ai pas connu les hommes de Jacqueline Hartmann. Un livre sorti en 95, mais réédité 30 ans plus tard, parce qu'il me semble, peut-être tu vas en parler, mais il a connu un succès, un nouveau succès tardif, mais je te laisse présenter cette lecture d'été.
9: Alors, sur son succès tardif, je ne sais pas. En fait, c'est un cadeau qu'on m'a fait, parce que la personne qui me l'a offert, effectivement, on a entendu beaucoup parler, donc ça corrobore un peu ce que tu dis. Mais alors là, il y a un lien entre Valérie et moi, c'est que tu ne lis pas les quatrièmes de couverture. Là, écoutez-moi, ne lisez pas la quatrième de couverture.
7: Ça n'a rien à voir avec le livre.
9: Voilà, ne lisez pas la préface. Alors, je suis désolée pour Julia Mali, qui est visiblement un auteur qui a écrit cette préface d'élèves de première littéraire, mais ne la lisez pas. Évitez-la. Elle est mise en avant sur la couverture. Je ne comprends pas pourquoi, puisqu'elle elle nous balance tout et elle fait une réflexion sur le livre qui bloque tout ce qu'on peut vivre nous-mêmes à la lecture. Alors moi, on m'avait prévenu, heureusement, ne lis pas la préface. Ne la lisez pas non plus. Faites-moi confiance. Lisez ce livre parce que
7: du coup, tu l'as lu a posteriori.
9: Oui, tout à fait.
7: D'accord. Ouais. Ouais. Tu confirmes donc.
9: Ah oui.
7: Moi, je n'avais pas lu la préface, mais maintenant, je le dirai parce que j'adore ce livre.
9: Ah
7: je le recommande
9: ne
7: souvent.
9: Ne la lisez pas. Je ne comprends pas pourquoi elle est mise en avant. En postface, c'était pourquoi pas, mais en préface, non. Voilà.
7: Je vais la lire.
9: Là, je crois qu'elle est courte. Voilà. Donc, alerte, mais en dehors de la préface, mais allez-y, vous allez vivre une lecture, quelque chose que vous n'avez jamais lu, parce que chacun peut s'emparer de ce livre à sa façon, peut vivre sa lecture de ce bouquin. C'est une lecture qui marquera tout le monde. Allez, on peut commencer, on peut le lire à 16-17 ans, jusqu'à 120 ans si on veut. Vous allez tous prendre une claque, vous allez tous rester marqués par ce livre. C'est un livre très court, ça doit faire 200 pages à peine. Alors moi, ce que j'en retiens, mais ce qui sera sûrement pas ce que vous allez en retenir quand vous allez lire, parce que vous allez tous le lire évidemment, c'est pour moi, c'est un livre sur la solitude. Mais la solitude vue d'une manière complètement différente de tout ce qu'on a pu voir jusqu'à maintenant, puisque c'est une solitude qui n'est pas une souffrance, c'est une solitude qui est une fatalité sans côté péjoratif, c'est-à-dire qui
7: c'est
9: est vécue. C'est comme ça, voilà. La solitude d'une petite fille qui a grandi, alors on l'apprend, on le comprend petit à petit à la lecture des premières pages, enfermée dans une cage avec 39 autres femmes adultes, donc elle est petite fille au début du roman. On comprend donc petit à petit qu'elle est dans une cage. Autour de cette cage, il y a des surveillants qui font des tours, qui ne disent jamais rien, qui ne les regardent jamais. Vraiment, elles sont à peu près nourries, à peu près soignées. Elles peuvent se laver, mais elles sont dans une cage et c'est tout. Et cette petite fille, elle a toujours été à part parce que si elle a connu l'avant-cage, elle ne s'en souvient pas, alors que les 39 autres femmes se rappellent de la vie d'avant. Elles ont un peu oublier pourquoi elles sont dans cette cage, comment elles sont arrivées dans cette cage, depuis combien de temps, puisque les jours et les nuits sont rythmés par le rythme de la lumière qu'on allume et qu'on éteint. Voilà, ça s'arrête là. Et donc elles sont là et elles vivent dans la cage. Elles mangent, elles se lavent, elles discutent de comment elles vont préparer pour une énième fois les carottes qu'on leur a données, puis les carottes et les carottes et les carottes, et qu'est-ce qu'on fait avec les carottes, enfin. Voilà, c'est un éternel recommencement, et cette petite fille, elle est là dans sa cache et personne ne lui parle trop, donc elle est absolument seule jusqu'au jour où une alarme va retentir au moment où on ouvre la cage pour leur donner à manger et les gardiens s'enfuient et laissent la cage ouverte. Et là, eh bien, évidemment, elles sortent de la cage avec une certaine appréhension parce qu'elles n'ont connu que la cage. Et donc, cette petite fille nous raconte la sortie de cette cage et la découverte de...
7: Du monde
9: qui les entoure, on dira, on va dire. Et j'en ai des frissons, je vous assure, j'ai les poils qui se dressent rien que d'en parler, parce que y a une écriture d'une telle qualité. Je vous assure que moi, ce qui m'a marqué, c'est cette petite fille qui est toute seule et qui sort seule et qui va... Non, pas seule, parce qu'elle est entourée de 39 autres femmes, mais pour elle, elle est seule et qui va découvrir ce qu'il y a en dehors de sa cage et de ce bâtiment qui l'entoure. Et donc, elles vont sortir et alors, bon, elle écrit, on comprend assez vite que quand elle écrit, elle est beaucoup plus vieille et que visiblement, elle ne peut plus se déplacer et elle est seule. Pour de bon. On le comprend très très vite. Et elles nous racontent ce qu'elles ont vécu à la sortie de cette cage. Et c'est absolument bouleversant et c'est un livre qui donne une liberté incroyable au lecteur et j'ai trouvé ça assez fabuleux parce que on reste avec des questions, d'en reparler, j'ai encore le cerveau qui bouillonne de tout ce que je voudrais savoir, comprendre, tout ce que... Et en fait, je me rends compte que j'ai pas besoin de savoir, c'est moi qui... C'est chaque lecteur qui va se faire son idée à la sortie de ce livre et c'est ce que j'ai trouvé absolument fabuleux, c'est qu'on reste pas en se disant oh, l'auteur il m'a arnaqué, il veut rien me dire. Non, c'est que l'auteur m'a laissé de la liberté d'être cette petite fille et d'imaginer ce qu'elle a pu vivre. Voilà, donc c'est une lecture qui m'a bouleversée, comme peu de lectures m'ont bouleversée et vraiment, lisez-le. Tout le monde devrait avoir envie de lire ce livre.
5: Oui, voilà. Tu m'as donné envie, effectivement.
9: Mais c'est le but.
8: J'ai envie de le lire.
9: Moi qui n'ai pas connu les hommes. De Jacqueline Narman. Alors là, édité au Livre de Poche pour mon édition.
5: Valérie, tu valides aussi
7: Ah mais la complètement. Ouais, moi ça. Enfin, il faut pas se fier au titre.
9: Le titre est un peu.
7: Ouais, et le quatrième de couverture. Enfin, presque le titre, on se dit on va le mettre au rayon feel good. Enfin.
9: Oui. Oui, ça n'a rien à voir. C'est pas une apologie de l'abstinence
7: ni le quatrième de couverture. Enfin, c'est assez fou. Hein, et c'est de le situer dans le temps de. Moi, il m'avait tout chamboulé.
9: Oui. Oui, on l'aligne. Alors eux, dans la quatrième de couverture, ils font des comparaisons avec d'autres univers, d'autres auteurs. Je crois que Jacqueline Narman a écrit quelque chose que je n'avais jamais lu. C'est vraiment à découvrir.
5: Ouais. Jacqueline Narman, qui elle est décédée en 2012, mais une psychanalyste, elle avait 66 ans au moment de la publication de ce livre-là. Et c'est une autrice assez engagée, célèbre pour beaucoup de prix, nominations. Je crois que j'ai vu aussi qu'elle était pas mal étudiée, autant avec Marguerite d'Ursenard, ce genre
9: de... Ah bah, ça m'étonne pas. Oui, il y a de quoi faire, étudier au lycée, enfin...
5: Même en prépa.
9: Oui.
5: Et donc oui, tu l'as dit, mais voilà, c'est un roman de science-fiction, une sorte de dystopie. Et oui, effectivement, il est sorti donc il y a 30 ans, plus de 30 ans, mais sur les réseaux sociaux, beaucoup grâce à TikTok, il paraît, c'est un livre qui a ressurgi et qui a fait que, d'abord donc aux États-Unis, mais après tous les pays se sont réemparés pour une réédition. Donc là, tu l'as dit, c'est les éditions Stock qui ont là ressorti en poche. Mais effectivement, moi, ce que j'ai lu, donc je l'ai pas lu, mais ce que j'ai lu, c'est il y a eu voilà encore un retour d'effervescence de ce livre-là qui est retourné en imprimerie à fond.
9: Ah ben ça m'étonne pas, il aurait sa place pour revenir, pour arriver dans les classiques, pour moi.
5: Ce que je disais, c'est effectivement ce qu'il parlerait. En tout cas, il raconte quelque chose de notre époque aussi, sûrement.
9: Oui.
5: C'est peut-être pour ces raisons-là aussi qu'il reparle aux gens.
9: Ah oui, il aurait pu avoir été écrit il y a 60 ans, comme il aurait pu avoir été écrit là, en 2026. Okay. Hein.
7: Moi, quand je l'avais lu, quand il était paru chez Stock, au printemps dernier, jamais les choses, j'ai lu le texte brut, sans le quatrième et sans la préface, puisque je ne l'avais jamais lu, je ne lis rarement, voire jamais les préfaces. Et je ne pensais pas que c'était un texte qui était paru 30 ans plus tôt. Okay, j'aurais pas misé un centime dessus.
5: Ok. Bon, on commence pour l'instant avec de bonnes surprises, de bonnes critiques littéraires pour cette rentrée.
7: Et ben, forte.
5: Jamais 203, je vais prendre le relais parce que moi aussi, j'ai beaucoup aimé le livre qui m'a accompagné cet été sur les bords de rivières lozériennes, entre autres. C'est le livre « Ces gens-là » de Loumir Lapré aux éditions Payot. Alors, c'est un livre que j'aurais pu chroniquer lors de l'édition des Versus, puisque j'avais eu...
7: Ruralité.
5: Il y avait ville et ruralité. Et dans la ruralité, moi, c'était dans ma liste de livres que je voulais lire depuis plusieurs mois maintenant. Ce livre-là, je savais de quoi il parlait, mais sans l'avoir lu. Et il allait bien dans ce thème-là, sauf qu'il a mis du temps à arriver à la livraison. Donc, je l'ai reçu plus tard et je l'ai lu cet été. Et je ne regrette pas du tout. C'était super chouette. D'ailleurs, je ne l'ai pas avec moi, mais c'est bon signe. C'est parce que je l'ai prêté à des amis. Et il a une liste.
7: Super bon signe, ça.
5: Et je crois qu'après, mon ami qui va le lire, ça est prévu que je le reprête à d'autres gens. Enfin, voilà, j'en ai beaucoup parlé de ce livre-là. Donc, c'est une... une enquête autobiographique, aussi un peu un essai politique de donc cette militante Loumire Lapré, qui est française, une militante ancrée à gauche, hein, je vais le dire juste après, mais elle a eu même un engagement politique et à un moment elle s'est engagée en 2022 pour les législatives pour Europe Écologie Les Verts dans la Grande Alliance pour la Gauche. Donc c'est un livre où en fait après le Covid, l'autrice revient s'installer là où elle a grandi, dans son village de la Plaine de l'Ain, donc voilà, une France très très rurale, mais c'est une fille qui, elle le dit dès le début presque, quand elle reprend des photos de classe d'elle au collège, c'est la seule presque qui a eu un parcours, aller jusqu'en licence et au bac. Elle dit déjà, aller jusqu'au bac général, on était 3 sur 30 sur la photo de classe, et donc moi, voilà, c'est une fille qui a eu un parcours brillant, donc elle est fils d'instituteur, institutrice, petite fille d'ouvriers et de paysans, et elle a fait Sciences Po, elle est partie étudier dans les grandes universités américaines, elle a même été collaborateur parlementaire de parlementaires américains, donc voilà, au congrès américain, donc c'est une fille brillante, et là elle revient dans son village, et elle retrouve sa meilleure amie d'enfance, qui, contrairement à elle qui s'est politisée à fond, sa meilleure amie d'enfance qui et travaille dans une banque, vote RN. Et autour d'elle, elle voit bien que son voisin de bar aussi, vote RN. Enfin voilà, elle en parle quand elle étudie les chiffres des votes, derniers votes dans sa région. Tout le monde vote RN. Et donc, tout le monde non, mais beaucoup. Et elle se demande justement pourquoi cette classe moyenne, plutôt même classe populaire blanche rurale, maintenant en France, a été draguée, en tout cas a cédé au vote de l'extrême droite, et elle a une réflexion là-dessus, et on la suit, c'est super intéressant. Donc c'est déjà très chiffré, hein. Dès qu'elle émet un argument ou une position politique, elle a ses chiffres, elle a ses études, voilà, mais en même temps elle en parle avec beaucoup, c'est très beau, il y a des passages, c'est même, moi j'ai trouvé des passages dignes d'un roman où...
9: la question que j'avais posée, c'est un essai
7: documentaire
9: coup,
7: en fait.
9: Ouais.
7: C'est plus... sociologique et documentaire.
5: Ouais, je saurais pas trop le classer. Ouais, même, enfin là, je voyais que sur internet, il parlait d'enquête autobiographique, parce que oui, mais c'est pas enquête dans le sens, ça va chercher quelque chose comme une enquête policière d'un journaliste qui ferait une enquête sur un scandale, elle parle d'elle pour raconter quelque chose qui touche là. C'est sur l'Ain, mais typiquement, moi, en le lisant en Lozère, ça, et pour avoir grandi aussi dans un département rural, ça m'a beaucoup parlé dans mon parcours aussi. Donc, je pense que ça parle à n'importe qui a vécu dans une France un peu périurbaine, périphérique. Et oui, non, c'est super. En plus, c'est pas mal d'actualité. Je trouve qu'on est à quelques mois de grandes échéances politiques et des votes. Donc forcément, je l'ai aussi lu pour ça. Ça m'a intéressé. Et voilà, c'est une fille en plus dans son parcours, même aller voir aussi ses vidéos, elle est beaucoup présente sur les réseaux sociaux. C'est un peu une des militantes 2.0. Elle a un peu le sens de la formule. Elle dit à la fois, voilà, moi j'aime me faire les ongles et lire Piketty. Enfin, elle peut être aussi très girly sur des trucs, et tout en disant, on peut être girly et boire des bières, fumer des roulés et autant être capable de parler à l'intelligentsia parisienne, parce qu'elle en a fait partie un moment, tout en disant qu'elle a pu se faire rejeter par ses amis parisiens. Enfin, quand elle arrive à Paris pour les grandes études, on l'a regardé de c'est qui la fille de l'Ain, et en même temps, elle est très à l'aise. Au bar du club de foot de son village. Enfin voilà, c'est ce truc-là un peu hybride, et toutes ces conclusions. Enfin, moi j'ai trouvé le livre très très bien, donc je le conseille à beaucoup de monde. Donc n'hésitez pas à le lire, ce livre, Ces gens-là, de Loumire Lapré. Et pour rester un peu dans l'actualité, cette même autrice a sorti hier. Donc c'est, non, pas faire plus actuel, le 16 septembre dernier, au moment où on enregistre, le livre S'organiser, reprendre le pouvoir, mode d'emploi. Et donc c'est toujours aussi aux éditions Payot. Et donc voilà, je sais pas trop. Bon, c'est un mode d'emploi, ça a l'air. Je suis pas renseigné sur ce livre-là, mais j'ai hâte de le lire parce que, à la lecture de son premier ouvrage, ça me donne envie de lire ce petit manuel militant.
7: Oui, c'est dans le même format que Résister de Salomé Sacquet. Là, c'est des petits queers, ouais. Hein, c'est des petits, voilà, du petit paillot tout court.
5: Ouais. Voilà. Mais en tout cas, toute sa réflexion, parce que c'est vrai que je trouve qu'on On parle moins, ou parfois effectivement, de, notamment dans les militants, dans les milieux militants de gauche, de cette France rurale qu'on a un peu délaissée. Elle le dit, hein, des fois, cette base-là de votants, on parle plus qu'aux urbains et moins aux ruraux blancs. Et d'ailleurs, ça, je l'ai aussi noté, vu qu'elle est une spécialiste de la société américaine pour y avoir vécu, elle fait le parallèle entre les rednecks qui ont voté Trump. Enfin voilà, elle fait un parallèle un peu là-dessus. Mais avec ce que je trouve, bah, forcément, vu qu'elle vient de ce milieu-là, aucune méprise, aucun mépris sur les gens. Encore une fois, c'est sa famille, c'est ses amis.
7: C'est elle aussi.
5: Et donc, non, c'est super intéressant. Je conseille ces gens-là de Lumière, je ne sais pas comment le dire, l'après. Voilà.
7: Ok, génial.
5: Il était sorti, je crois, juste après. Il a dû sortir il y a 2-3 ans, quelque chose comme ça. Je crois qu'elle l'a écrit juste après, justement, 2022. Donc, je ne sais pas quand il est sorti, mais en tout cas, c'est d'actualité. Hein. N'hésitez pas à le lire. Voilà. Donc, on a dit pour l'instant 3 livres qui nous ont plu pour cet été.
7: T'as la pression, Elodie ?
6: Grosse pression.
9: La cerise sur le gâteau. Un
7: qui t'a plu.
5: Oui. Ouais, tu veux commencer par quoi ? J'en ai noté plein. Elodie.
8: Non, vas-y.
7: Ils sont géniaux, là, ce que t'as.
5: Je sais.
8: J'ai pas de politique, moi. Hein, non, mais quoique, je pourrais en avoir un peu.
5: Je vais casser la dynamique positive. Je vais casser la dynamique positive parce que je sais que c'est pas un livre que tu as énormément apprécié. On l'a dit tout à l'heure en off. Est-ce que tu peux nous parler de L'Évangile selon Tinder ?
8: Allez. Alors, c'est pas que je l'ai pas apprécié. C'est que je cherchais un livre à lire sur un transat. Bon, j'ai pas été déçue pour le coup. je vous présente donc L'Évangile selon Tinder, qui est écriture à deux mains, hein, pour le coup, de Thierry Maugeneste et Luce Michel. L'idée sur le papier, elle est pas si mal. On est sur un livre qui, d'une enquête journalistique, est censée se transformer en parcours initiatique. C'est l'histoire d'une jeune femme qui s'appelle Emma, qui est une journaliste quadragénaire et divorcée, mère de 2 enfants, à qui on confie la tâche de réaliser un article sur les rencontres amoureuses sur les réseaux sociaux, et qui va donc se créer un faux profil sur Tinder, et elle va enquêter de l'intérieur. Donc on n'est pas du tout sur une romance. Voilà, on n'est pas du tout sur une romance du déjà vu. On serait plutôt sur une sorte de petit parcours. En gros, le sujet, c'est pas Tinder, c'est ce que ça dit de nous. C'est-à-dire qu'en se créant un faux profil, on le découvre, mais finalement un peu très rapidement et un peu trop grossièrement, que le livre reprend exactement le découpage des évangiles. C'est-à-dire qu'elle va rencontrer un garçon qui s'appelle Matthieu, puis un Marc, puis un Luc, puis un Jean. Voilà, donc on a la Genèse et on a le livre, en gros, de la Révélation. Donc l'idée n'était pas mauvaise en soi, mais du coup, ça fait un truc un petit peu grossier qui empêche de rentrer un peu dans la psychologie des personnages. Et du coup, on a l'impression que c'est écrit pour compléter le schéma narratif, quoi. Donc ça, c'était un peu décevant. Pour autant, voilà, le truc qui est un peu intéressant, c'est le roman. Enfin, c'est le fait qu'il y a un petit paradoxe dans ce roman qui dit, on essaie de chercher de l'authenticité dans un système qui est lui-même fondé sur des choses fausses. C'est-à-dire qu'on se construit, on fait une mise en scène de soi avec des fausses, enfin, peut-être même pas forcément des faux, mais enfin, on met en valeur des hobbies, des images, des choses qui sont très contrôlées et qui n'est pas vraiment nous. Et on se découvre un peu comme un nouveau personnage dans l'histoire. En fait, voilà, vouloir découvrir les gens, elle est même elle-même le personnage d'une histoire qu'elle crée. Donc c'est ça le petit intérêt du livre. Voilà, ce sera pas un grand roman psychologique, ça se lit gentiment pendant l'été. Il date de 2021, il est pas tout neuf, mais bon, à l'époque du Tinder d'aujourd'hui, il est pas daté non plus, quoi.
7: T'avais pas parlé d'un livre d'un gars qui allait sur les sites de rencontres?
8: Oui, c'était un Russe qui avait écrit ça, je me rappelle pas. Oui, mais j'ai eu ma petite période célibat, ça a dû me parler, je sais pas, consciemment. Mais voilà, donc bon, ça se lit. C'est pas récent, ça se lit gentiment. Voilà, je vais pas vous le. Voilà, ce sera pas une grande révélation comme le livre de Pauline, mais voilà, j'ai pas de grosses critiques.
7: On dit flop.
5: Voilà. C'est une.
7: Qui doit le lire ?
8: Je dirais.

0: pour en tout cas cette première émission de cette nouvelle saison, j'installe une nouvelle chronique. Ça va être un quiz.
1: Oh,
2: ouh.
0: Petit quiz justement sur
2: Tinder.
0: Et ben,
2: on a perdu là.
0: Sur les applis et sites de rencontres. Ouais, je me suis dit, attends, vu que t'en parles.
2: Allez, vas-y, on est
1: ouais, tous mecs.
2: Ah, si, on va rigoler, on va rigoler.
0: En fait, je vais vous citer des. Je vais vous citer des noms d'applis ou de sites et vous me dites si vous connaissez. C'est quoi le concept derrière? Parce que maintenant. Tinder, ah, oui. C'est un peu le plus basique, il n'y a pas forcément de concept, mais il y en a de plus en plus qui ont toujours un petit concept pour la manière de faire se rencontrer ou se faire...
2: Ah, en plus, c'est que des applis de rencontre
1: oui, oui, oui.
2: Avec un concept.
1: Là,
2: vas-y, alors vas-y.
1: Personne ne va avoir de... Ah si, il n'y a que Hello qui va avoir des choix.
2: Je ne sais pas, on ne sait pas.
0: Après, peut-être que la culture générale aussi de nos auditeurs.
2: Exactement, ce ne sera que ma culture générale qui va parler.
0: Mais
1: je crois qu'on invente des trucs.
0: Je vais commencer par les plus simples. C'est quoi un peu le concept derrière ce célèbre site de rencontre Appen?
2: Attends, c'est quand je connais ça. Pouet Pouet. Quelqu'un. Non.
1: C'est des rencontres gays, non?
0: Non.
2: C'est, non, c'est quand t'as rencontré
1: non,
2: quelqu'un
1: Grindr.
2: Que t'as croisé dans la rue et il cherche, en fait, en gros, il te cherche en géolocalisant les gens. Si on t'a repéré dans une boulangerie ou dans je sais pas quoi.
1: Non, mais tu te fais suivre, en fait.
2: C'est un peu
1: pervers,
2: du stalking. Ouais, oh là, c'est un peu du stalking.
0: Pas vraiment. Par contre, effectivement, je dirais que en termes de données privées, il faut accepter que tu dises à ton appli qu'elle sache à chaque fois où tu te rends, parce que c'est comme ça qu'elle...
2: En fait, alors Pauline est en PLS.
1: Oui,
0: effectivement, ça permet de retrouver des personnes que tu as croisées et tu peux seulement liker ces personnes-là. Donc en fait, l'appli va se dire, deux personnes ont Appen et ils se sont vus, ils étaient au même endroit au même moment, comme tu te dis, à la boulangerie, à la banque, dans le métro. Et donc là, je mets un petit une petite notif aux deux en disant, il y a quelqu'un qui a l'appli comme toi qui va dans le même endroit. Est-ce que tu veux
1: alors j'ai remarqué le corps et lui manger sa rate avec les dents.
2: Alors sachez qu'il n'y a pas de métro en Lozère, mais on m'a raconté qu'il y a une page Facebook où il y a des gens qui disent « toi que j'ai rencontré ».
1: Oui, mais ça, c'est Spotted. Ça, c'est hyper connu, Spotted.
2: Ah, voilà. Ouais. Et donc, on connaît
1: Moi, j'ai Spotted.
2: Ça, il y a 2 semaines.
1: Mais c'est sur Facebook, c'est un truc de vieux. C'est pour ça.
2: Alors, pardon.
0: Pas que, mais allez, et si vous aimez la littérature, c'est très, très...
1: J'adore. En fait,
0: j'adore
1: les gens qui
0: les descriptions. Il y en a des drôles, des moins drôles, des plus directs.
2: C'est très, très drôle.
1: Il y en a qui font des poèmes, en fait. Moi, ça me fait marrer.
0: C'est les petites annonces du journal, mais qui se retrouvent sur...
3: C'est le chasseur français réadapté sur...
0: C'est un peu
2: ça, mais
0: oui,
2: c'est très drôle.
1: Ouais. Le chasseur moins, l'oserien.
0: Je continue, donc, Appen, vous connaissiez. Bumble, ça vous dit... C'est pareil, c'est une appli assez connue, qui a un concept particulier.
2: Bumble, qu'est-ce que ça pourrait faire?
0: Bumble, le nom vous dirait...
1: Tu manges des chewing-gums.
3: Ah oui, moi aussi, ça m'éveille chewing-gum, mais j'arrive pas à faire de...
0: Le nom va pas aider.
2: Donne-nous un indice. Ouais.
0: C'est lié, on va dire, c'est pour un peu couper le masculinisme, non, ou plutôt la société patriarcale.
2: Alors, c'est un réseau social d'hommes déconstruits avec des féministes.
3: C'est la femme qui a le choix de virer les mecs ou pas, et les mecs qui font rien du tout.
0: Je vais te donner, effectivement, en fait, c'est...
1: Vital avec un sourire enjoué.
3: Oui, ça me fait plus plaisir que le truc de la géolocalisation.
1: Tu fais suivre à la trace.
0: Non, en fait, c'est effectivement une appli où, en fait, seulement, donc, dans les relations hétérosexuelles, pour le coup, c'est seulement la femme qui a le droit d'envoyer le premier message à un match. Donc en fait, c'est pour éviter peut-être les mecs relous. C'est les femmes qui décident à qui elles veulent parler. Et en tant qu'homme, on a le droit d'être que dans la vitrine. Et on voit si on est choisi.
1: C'est Amsterdam inversé.
0: Exactement. Donc ça, c'est pour un peu les plus simples, les plus connus. Mais il y en a des rigolos comme par exemple S-More.
1: M-O-R-E comme plus
0: S,
2: plus de S.
0: S plus loin, oui, more.
2: Bah, ouais. Plus de sexe.
3: More sexe, ouais.
2: Plus de sensualité.
0: Non.
3: Plus de service.
2: Là, ça peut déraper. More.
0: Réfléchis, il ne faut même pas...
1: Surflex, more, et c'est un truc de BDSM. Donc,
0: Bon, je vous l'ai dit, on est un peu loin, au contraire même. C'est l'appli anti-superficielle. Visuels des profils sont totalement floutés au départ. Et plus vous discutez avec la personne, plus la photo, les pixels vont se déflouter. Pour vous dire, voilà.
2: Bien le concept.
1: Ah oui, c'est beau.
2: Ah oui, c'est plutôt beau de dévoiler la personnalité des gens.
0: Exactement.
2: Ah, j'aime bien l'idée.
0: C'est d'abord la beauté intérieure avant la beauté.
2: D'accord, pourquoi pas.
0: On a une joueuse de
3: Valérie
0: pipo.
3: Valérie joue du pipo, ouais.

0: dans le studio.
1: L'idée n'est pas si mauvaise.
0: Il y a également, je peux vous parler de, pour vous, ce serait quoi, Vegli?
2: C'est que des végétariens, des végans entre eux.
1: Oui. Ça c'était fastoche.
2: Après, ça peut être génial parce que tu tombes sur, sur quelqu'un qui est viandard. Ça peut vite.
3: Ouais, ça peut, oui. Ça peut compliquer la relation. C'est
0: et
3: sûr.
0: Il y avait aussi l'appli Schmooze.
1: À tous ceux qui
3: Schmooze,
1: moi ça me fait penser à un côté dégueulasse. Est-ce que c'est pour les chauves? Est-ce que c'est ceux qui aiment les chauves?
0: Alors, je l'ai pas mis, mais il y avait une appli que pour les barbus et les personnes qui aiment les barbus.
2: Les deux barbus, enfin, il faut être binôme barbu.
0: Non, mais je pense qu'il y a aussi. Non, mais en tout cas, donc, je l'ai pas rajouté, mais non, Schmooze, mais. C'est pas ça, mais ça reste effectivement le concept est lié plutôt au trait de personnalité des personnes plus que du physique.
2: Schmooze.
1: On part de loin quand même.
3: Que des pantouflards, des vieux. Ouais.
0: C'est
2: ça vaut rien.
0: Non, c'est la rencontre. La rencontre par l'humour.
2: Ah, ça c'est bien.
0: Cette application fait matcher les utilisateurs pas sur des critères physiques ou géographiques, mais sur leur sens de l'humour.
3: C'est en fait, comment tu évalues ça?
0: Et ben,
3: j'ai rien à voir le fonctionnement, l'algorithme qui fait fonctionner ça.
0: Ben, il y a plusieurs. En fait, si on te propose des mèmes, voilà, donc des petites images rigolotes. Tu dis si tu trouves ça rigolo, pas rigolo, et je pense que ça te dit ok, plutôt humour noir ou humour.
2: Okay.
0: Humour, autre chose, vie, etc. Et à la fin, du coup, tu sais qu'au moins, tu rencontres quelqu'un qui...
2: Je vais télécharger.
1: Mais les gens se forcent à être drôles pour pouvoir séduire.
3: Et non, ils te proposent un petit chat habillé en pirate. Si ça te fait rire, il
1: va te
3: mettre en couple.
1: Arrête, Pauline, d'essayer.
3: J'adore les petits chats en pirate.
2: Non, mais selon l'heure de la journée, t'es mort de rire. Mais dans la vraie vie...
1: D'accord, ok.
2: Chérie, on a reçu un recouvrement. Attends, je vais te raconter une blague.
0: Voilà, voilà. Et
2: t'appelles ça comment? Je vais le télécharger.
0: Schmooze. S-C-H-M-2-O.
1: On aura pris des trucs. Hein.
0: Oui. Et oui, on apprend des choses.
2: Bon, à y être, je vais télécharger aussi.
0: Et pour finir.
1: Bumble aussi, jamais bien l'idée.
0: Et le dernier un peu rigolo, mais je pense que dans le nom vous l'avez, Farmers Only.
3: Ah, ok.
1: On a des agriculteurs
2: de Lozère. C'est Lozère. Que des bilingues English, si j'ai bien compris.
0: Là, en tout cas, c'est un exemple américain, mais il y a moyen qu'il existe la version française. Mais en tout cas, voilà un site consacré aux agriculteurs et aux personnes qui aiment la vie rurale. Voilà. C'est un peu l'amour est dans le pré, mais.
1: J'allais dire, ils ont déjà l'amour est dans
2: c'est
1: le pré.
2: C'est dingue, en fait.
1: C'est
2: une arnaque. Il y a tout un univers qu'on ignore.
1: C'est ça. Il y a un univers.
2: J'ai écrit Schmooze et ça me demande de télécharger Inge.
0: On peut continuer après ce petit quiz. On va reprendre avec toi, Valérie. De quoi tu veux nous parler? Mais oui, c'était dans la fameuse suite logique des aiguilles d'une montre que les éditeurs.
2: C'est dans l'ordre.
1: Oui.
2: T'imagines si on avait changé de place pendant la pause musicale qui n'existe pas? Un livre, pareil, lu à l'aveugle, la dernière des Wilberforce, de Julia Kerninon. Tu as fait une bio pour Julia
0: ai...
2: ou...
0: Oui, un tout petit peu, si. Ah si, j'avais une autre question. Elle est née... Alors Julia, je dis Julia comme si je la connaissais.
2: C'est ça. Juju.
0: Julia est née en 87 à Nantes, comme okay. qui
2: Comme toi
1: mon petit frère.
0: Non, mais un auteur qui est né à Nantes, assez célèbre, français.
2: Proust.
0: Il y a un musée à Nantes pour lui.
1: Ah oui.
0: Jules Verne.
2: Sérieux?
3: Il est né à Nantes. Ah, c'est pour ça que les machines sont... L'univers des machines.
1: C'est trop loin, la Lozère, Nantes, à part Pauline,
2: la corde.
1: Avec toi qui
2: va. Elle est bretonne.
3: C'est pas la Bretagne, Nantes.
1: Non, mais c'est sur le chemin, quoi.
0: Non, mais si.
2: Non, mais d'accord. Mais tu vois, je pensais qu'elle était. Je pensais pas qu'elle était.
0: Elle est nantaise.
2: D'accord. Tu vois, je la voyais plus haut vu l'atmosphère insulaire qu'elle met dans. En fait, j'arrivais pas à. Je n'ai pas réussi à localiser ce roman. Donc, ce roman raconte. C'est une saga, une sorte de pseudo-saga familiale, qui se passe sur une presqu'île, dont on ignore l'existence. Est-ce qu'elle existe vraiment ou pas? Alors, moi, j'ai un niveau de géographie qui s'est arrêté à peu près à la méridienne qui passe par Clermont-Ferrand, donc tout ce qui est au-dessus. Voilà.
1: C'est le nord.
2: Ça se passe dans le nord, donc, selon mes yeux. Et sur cette presqu'île, donc, on découvre Walden. Walden qui revient pour la première fois dans cette presqu'île qu'il a tant aimé quand il était jeune. Ça fait 10 ans qu'il en est parti et sa mère, ce jour-là, organise une grande fête. Fête comme il y avait 10 ans plus tôt, l'habitude d'avoir tous les étés. Tous les étés, il y avait une grande fête sur cette île et c'est comme ça que ça commence. On est entre guillemets, aujourd'hui, Walden arrive, alors j'adore le Walden ou Waldo, je pense que je suis en train de faire un mix de Waldo, pardon. Et Walden, c'est une autre histoire. Et il revient et après, on va commencer à faire des petits bonds dans le passé. Quand il était petit, il va faire une séance nostalgie et il va nous raconter l'histoire de sa famille. Donc la mère de Waldo qui a eu deux enfants, qui avaient le même âge que les deux enfants avaient le même âge que les enfants, les deux filles d'un autre couple qui résidait sur l'île, et ils avaient grandi ensemble et ils se faisaient appeler, je crois, de tête les jumeaux maléfiques ou les jumeaux cosmiques. Enfin, ils étaient les deux fratries très fusionnelles, ils vivaient des choses incroyables. Leur vie n'était rythmée que par ces moments de rencontre, ces étés ou ces vacances sur cette presqu'île. Et petit à petit, on avance dans l'histoire et on découvre, comme dans toutes les belles histoires, il y a quelques nœuds, il y a des personnalités qui sont fortes, des personnalités qui sous couvert d'être plus discrètes, se découvrent être moins discrètes que ça. Donc il y a le baba qui est cruciverbiste, la maman, je crois, qui est artiste, qui écrit un livre. Dans l'autre couple, la maman était infirmière, elle a tout plaqué, elle a réouvert l'hôtel sur l'île. Enfin, voilà, des vies qui peuvent sembler ordinaires. Et en fait, tout ça, petit à petit, à force d'aller-retour, on découvre plein de choses, en fait, sans en dire trop, parce que je sais qu'il y a du monde qui va le lire. Et voilà. Et en fait, finalement, jusqu'au bout, on fait « wow, wow ». Et moi, elle m'a bluffée, parce que je pensais que ça allait être plus plomb-plomb, qu'on allait avoir des couples entre les enfants, un petit drama, tout ça. Et en fait, jusqu'à la fin, on est étonné de ce qui se passe. Et c'est là où c'est une petite réussite, et ça se lit, hyper facilement. L'écriture est tout à fait bien. C'est ni trop simple, ni trop compliqué. Et c'est un livre qu'on a envie de... Quand on s'arrête, on se dit, bon, alors, attends, il faut que j'y revienne, qu'est-ce qui se passe, quoi. Voilà, c'est vraiment à lire pour se faire plaisir. Mais après coup, il y a toujours un... quand on y revient, après, une fois que le livre est fini, on revient et on se dit, waouh, il s'est passé ça sous mes yeux de lecteur et je ne l'avais même pas vu. Mmh. Voilà, et ça, je ne peux pas en dire plus pourquoi, mais et ça, c'est vraiment un état de fait de ce qui se passe aujourd'hui dans beaucoup de familles. Ça s'est passé sous mes yeux et je ne l'ai pas vu. Et ça, c'est grandiose.
3: C'est malsain ou...
2: Je n'en dirai pas plus, sauf sous la torture. Donc il n'y a pas une appli sur ça.
0: Donc c'est un thriller haletant
2: Pas thriller, parce que saga familiale, ça fait un peu ça reflète pas exactement, mais c'est une histoire, une histoire fiction dans laquelle on se projette et vraiment intéressante. Ouais. Mmh. Ouais.
0: Et donc, ce que j'ai lu effectivement sur sa biographie à Julia Carninon, c'est que c'est un peu sa réussite, c'est qu'elle est un peu multitâche, en tout cas multicasquette. Okay. Elle s'est fait, elle écrit depuis qu'elle a 20 ans, mais elle s'est fait aussi beaucoup connaître avec des essais féministes, des ouvrages autobiographiques, et donc elle peut naviguer de style en style. Là, rien à voir avec ça, j'imagine, mais.
2: Il y a une place sur les femmes. Ils sont mis en avant quand même.
0: Ils disent que même dans ses autres romans, c'est quasiment que des personnages principaux féminins, en tout cas des femmes fortes.
2: Ouais. Fort ou faible, mais qui... Enfin, faible, je m'entends, mais la femme a une vraie place. Oui. Et,
0: Mais non,
2: il y a de la sororité quand même beaucoup aussi. Mmh. Les deux mamans vivaient une amitié vraiment très forte. Enfin,
0: C'est pas étonnant, parce que je pense que c'est une des choses qui revient beaucoup dans ses essais. Elle parle beaucoup de ça, la place de la femme dans la littérature. Ouais. Donc pour le coup, elle applique ses théorèmes dans ses propres ouvrages. Merci beaucoup Valérie pour cette présentation. Je vois que l'heure tourne et je me dis on va peut-être faire une pause musicale maintenant. Une musique justement qui nous parle de rentrée des classes. Tout de suite on s'écoute Septembre de la femme.

0: Vous êtes toujours sur 48FM, on vient de s'écouter Septembre de la Femme et nous sommes toujours ici pour un livre sur le zinc. Notre émission Book Club est toujours avec nos chères chroniqueuses Valérie, Pauline et Elodie pour cette première édition de la rentrée, premier épisode de cette saison. Et on va continuer à parler de nos lectures d'été. Justement, en termes de lecture d'été, on venait d'avoir Valérie qui nous avait parlé de l'une de ses lectures d'été juste avant...
1: La dernière des Wilberforce.
0: Exactement, juste avant la pause musicale. On va continuer avec toi, Pauline. Mm-hmm. Qu'est-ce que tu as lu d'autre, encore une fois, cet été? Il me semble que c'est un livre qui parle de livres, justement.
2: Eh oui, bah oui, quoi de mieux qu'un livre qui parle de livres et de bibliothèques dans un livre sur le zinc. Et donc, ce livre, c'est le livre qui refusait de brûler de Marc Lawrence. Ah oui. Alors, c'est le genre de bouquin que je chronique jamais. Et pourtant, c'est mon univers, c'est-à-dire qu'on est dans l'imaginaire, de la fantasy. Alors, j'aime lire de l'ASF, etc. Et en fait, c'est des bouquins dont je parle jamais parce que je pense que le public pour ce type de lecture est assez réduit. Et j'aime adressé à tout le monde. Mais là, c'était nos lectures d'été.
3: On fait ce qu'on veut.
1: Et ça parle de quoi? D'auto-dafé?
2: Non. Pas du non. Tout. Et non. Pas du tout. Enfin, en tout cas, pas encore. Je ne suis qu'au tome 1 sur 3. Ah. Voilà, parce que, évidemment, on est dans de la fantasy. Donc, on est dans du
1: ils
2: gros...
1: Ils savent pas faire court.
2: Dans du 3000 pages. Voilà. Bien non, sûr. Ils savent pas s'arrêter.
1: Sinon, c'est pas drôle.
2: Mais voilà, parce que Marc Lawrence, il nous construit un univers absolument hallucinant, comme savent le faire les très bons auteurs de... Alors, je veux dire fantasy, c'est peut-être pas le mot qui convient, d'imaginaire. Voilà. Hein, je vais rester vaste sur le style. Cet univers, alors, il commence... Et je pense que c'est ça que j'ai aimé dans un univers qui m'a fait penser un petit peu à Dune. On rencontre Livira, qui est une petite fille qui vit dans la poussière. La poussière, c'est un paysage désertique, tout est sec, il n'y a visiblement pas d'eau. Et c'est un peu le bidonville de la cité de Krat, qu'elle n'a jamais vue. Hein. Elle est à des kilomètres de chez elle, elle grandit là. Elle est très heureuse, elle vit sa vie de petite fille. Voilà, c'est sympa, jusqu'à ce qu'une armée de sabres, des espèces pour elle de monstres, mi-hommes, mi-chiens, débarquent, massacrent tout son village et la capturent, elle, avec d'autres enfants. Et comme la cité de Krat est en conflit avec les sabres, elle a la chance d'être sauvée par des soldats humains de la cité et amenée à la cité. Et c'est là que naît le destin de Livira, comme naît le destin de toute bonne héroïne. Elle a été sauvée et elle va accéder, alors que tous les enfants de la poussière sont destinés à faire des métiers sous-cotés. Hein. Ils vont aller travailler à l'égout, les poubelles, enfin voilà, les métiers que personne ne veut faire. Elle va être choisie par un bibliothécaire en chef qui va la repérer et qui va dire « Toi, je te veux à la bibliothèque. »
1: Non, mais c'est des métiers chics. Parce que moi, je croyais que t'allais dire...
4: Bien sûr, c'est la classe d'être bibliothécaire.
2: Ouais. Ah, là ouais, c'est ce must de tous les métiers. La bibliothèque est au cœur de la cité puisqu'elle contient toutes les connaissances
0: Amande
2: du monde
0: aussi.
2: D'avant.
4: Oui, en Lozère aussi, voilà, seulement oui, personne ne le sait.
2: Voilà, c'est un parallèle avec la société d'aujourd'hui, évidemment, où les bibliothèques sont au cœur de tout. On est ravis.
1: Mais on ne le sait pas.
2: Et donc, Livira va être formée pour bosser dans cette bibliothèque contre toute attente, puisque évidemment, les gens de la poussière ne sont pas du tout faits pour bosser à la bibliothèque. Donc, contre l'avis de tous, elle va se retrouver là. Alors, pourquoi je parle de ce bouquin qui, comme ça, n'a pas l'air si particulier de ça? Parce que déjà, un livre qui parle de livres et qui parle de bibliothèque, évidemment, il faut le mettre en avant.
1: Oui.
2: Voilà, c'est-à-dire que là, c'est valoriser la connaissance, valoriser les pouvoirs de la lecture, de l'écriture du passé, se souvenir, écrire pour se souvenir, écrire pour transmettre les connaissances. Mais c'est tout ce qui est défendu dans ce livre. Ensuite, parce que Marc Lawrence écrit extrêmement bien. Là où la fantasy, la SF peuvent être parfois, alors ça peut être très riche hein, dans l'écriture, mais ça peut être aussi les lectures de bord de piscine, si
1: sans vouloir dénigrer les piscines.
2: Voilà, ni les transats, mais Mais là, pour le coup, il y a de vraies réflexions sur la connaissance, ce que c'est, voilà, l'utilité du livre, l'utilité, la curiosité, la simple curiosité. Et c'est ce que j'aime, c'est qu'il sait s'égarer dans ce genre de réflexion au milieu d'un événement, d'une petite aventure. Tac, il va te placer un truc, un vrai questionnement sur... Bah, pourquoi est-ce qu'on lit ? Pourquoi les livres sont importants ? Pourquoi les bibliothèques sont importantes ? Et il le fait avec talent. Et ça, j'ai beaucoup aimé. Et parce que, et aussi parce que c'est un univers qui nous construit Marc Lawrence. On se dit, mais c'est pas possible. Il va jamais réussir à démêler tous ces fils qu'il a tirés et qu'il a. Ce n'est pas possible. Et il y arrive, et il arrive en plus à nous donner hop, le petit bout et à nous aider à démêler avec lui. Et ça, moi, c'est ce que j'aime en tant que lectrice, c'est avoir un peu la possibilité d'imaginer où ça va, et bon, bah, de me tromper, mais aussi de ne pas me tromper. Et ça, je trouve que c'est assez incroyable. Donc c'est une très, très bonne lecture. Pour les lecteurs d'imaginaire, de fantasy, oui. Allez-y les yeux fermés. En plus, voilà, vous avez premier tome fait 1000 pages. Je peux imaginer que les deux autres soient dans le même style. Donc voilà, vous avez 3000 pages de lecture et d'aventure et d'un monde à découvrir et qui est peuplé de personnages géniaux. Livira est fabuleuse, elle est extra cette petite, donc allez-y, lecteur de cet univers, vous allez vous régaler, je me régale et vous les régalerez aussi, et Robin Hobbs est régalé quand même, hein.
4: Ah mais je suis fan de Robin Hobbs, tu m'as convaincue
2: par là, voilà, pardon, non, mais c'est que je le vois parce que j'ai tourné le livre,
3: et donc
2: en fait, pour
3: que 3000 pages, quoi.
2: Encore
3: Robin
2: une fois,
3: Hobbs, mais que 3000 pages,
2: ouais, alors encore une fois c'est un cadeau, mais très beau cadeau,
3: génial, ouais, ça donne envie,
2: donc
4: oui,
2: oui, c'est une très chouette lecture,
3: il existe une collection Brochet Jaspage, absolument.
2: Ah bah j'imagine, parce que voilà.
4: On la veut.
3: Ouais, je crois que c'est celle-là qu'on veut.
4: C'est exactement celle-là qu'on veut, absolument.
3: Je vais mettre ça dans ma bibliothèque et lire la
4: brochette. Je vais la mettre dans la nôtre aussi, je crois.
2: Donc le livre qui refusait de brûler chez Bragelonne, c'est un tout petit aperçu que je vous ai donné. Hein, évidemment, le monde que vous allez découvrir est beaucoup plus riche que ça.
0: Tu le conseilles à partir de quel âge ?
2: Grands ados, parce que l'écriture est quand même dense et riche. Ouais, voilà, 16-17.
3: Et ceux qui sont
4: young adultes, on dira.
3: Et ceux qui sont pas habitués à lire de la fantasy, tu penses que ça de l'imaginaire?
2: Ça peut déclencher. Après, c'est dense quand même. C'est assez dense. Okay. Je pense que en première, il y a plus accessible en première lecture dans cet univers.
0: Ok.
3: J'adore.
4: J'aime trop.
3: Il faut
4: l'Assassin Royal.
3: Mais il faut un an pour le lire.
4: On pourra faire donc une émission spéciale sur l'Assassin Royal.
3: Ouais.
4: Ah, je pense qu'il faut.
3: Chacun lit un.
4: Ah oui, évidemment.
0: Donc un livre paru en juin dernier. Donc voilà, c'était pas forcément une sortie pour la rentrée, mais ça a pu accompagner.
3: Là, c'était
0: l'été.
3: Lecture des vacances.
2: Ça, eh oui, c'était où ? Ouais, c'était lecture
4: complètement dans la thématique.
2: Choix perso.
0: Merci beaucoup, Pauline. Je vais continuer, je vais prendre le relais. Je vais juste demander à.
4: Mais qu'est-ce que tu as lu ?
0: À mon assistante de m'épauler sur ce coup.
3: Tiens, je t'aide. C'est un merlot. Hein.
0: Avec pas mal de pages. Justement, alors, moi, bon, je lis pas. J'ai parlé du premier livre, mais le seul presque que vrai livre que j'ai lu, mais. J'ai deux petites miettes et je me dis si j'agrège ces deux petites miettes, ça fait une grosse miette et je peux vous en parler. Non, mais c'est quand même un livre que j'ai lu en plus. Ce sont.
3: Ça va être compliqué, ton
4: non, non. Après, par rapport à ce que nous fait Ludo, tu lis des livres. Déjà, on est contente.
0: C'est le guide.
3: J'ai lu Amélie Nothomb, Ludo.
0: C'est le guide de balade architecturale de la Lozère.
3: Ah, mais bien sûr,
4: mais
3: c'est
4: oui,
3: pas un
4: alors.
3: Livre. C'est
0: de Sarah Lestrade, Amélie Dandois et la participation d'Éric Vatier. Alors c'est
4: l'assistante est efficace,
2: parfait timing.
0: Exactement, champagne. Et donc c'est un livre, donc c'est un tout petit livre, c'est même
3: un guide,
0: un fascicule déjà qui est, il faut le dire, très beau, rien qu'esthétiquement.
3: Très bel objet.
0: Encore une fois, je l'ai pas prêté. C'est juste qu'il est chez moi. Mais c'est un livre tout en très fin et très long. Donc déjà, rien que sur son format, merci. Il est vraiment joli et en tout cas, il change des formats habituels.
3: Puis il est imprimé avec des belles couleurs qui rappellent la Lozère et la qualité. C'est comme s'il avait été fait à la main. Pour nous, en fait, comme s'il avait été plié. Attends, je te plie le livre pour que tu puisses le déplier et le découvrir.
0: Et donc, c'est un livre qui résulte d'une résidence d'architecte portée par la Maison d'architecture Occitanie-Méditerranée avec le soutien du CAUE de Lozère. En fait, c'est la Maison d'architecture Occitanie, elle est à Toulouse et elle a comme ça créé des résidences dans tous les départements d'Occitanie avec des appels à projets d'architectes en disant « Parlez-nous de l'architecture moderne et contemporaine du territoire où vous vous trouvez ». Et donc là, les lauréats de cette résidence, Sarah, Amélie et Eric, eux, leur projet, c'était de dire « On va faire une itinérance à pied. En fait, on va se balader en Lozère pendant plusieurs jours avec notre sac à dos sans savoir où on va dormir le soir. Et on va comme ça traverser toutes les régions géographiques de la Lozère, hein, l'Aubrac, Margeride, Vallée du Lot, Grand Causse et Cévennes. Et donc le livre est chapitré comme ça. Et il nous parle de petites découvertes, en tout cas du patrimoine architectural. C'est ça qui est intéressant, je trouve, moderne, parce qu'en fait, je pense que des livres sur la Lozère, l'histoire de la Lozère et l'architecture ancienne,
2: oui, la pierre sèche,
0: on en parle. Mais là, voilà, avoir une réflexion sur les bâtiments qui ont moins de 200 ans et comment ils ont été créés. Il y a quand même souvent des points avec l'ancien, mais même, je me dis, des visiteurs qui voudraient découvrir la Lozère autrement, avec ce livre-là, t'as ton road trip et tu vas te balader.
3: Autour de l'architecture.
0: Ouais, autour de l'architecture. Et tu vas te balader autant les nouveaux bâtiments qui ont été faits, à l'hôpital Toscaïès en Margeride, à Saint-Alban, forcément aussi la chapelle du Mont Lozère, aussi avec son architecture assez particulière. Les Lozériens qui, notamment, font du ski là-bas l'hiver, passent juste à côté.
4: Son petit toit pointu.
0: Voilà. Et donc, en fait, ça, c'est comme ça. Aussi, je pense à Utopix.
4: Voilà, en fait, mais qui est fermé au public maintenant.
0: Maintenant, oui. Mais donc, voilà, il y a quand même quelque chose sur la réflexion autour des bâtiments modernes de Lozère. Et c'est poétique, c'est bien écrit, et on apprend vraiment des choses. Je pense qu'on apprend autant des choses quand on s'y connaît déjà que quand on est novice dans le sujet. Et comme tu dis, l'objet est très beau, en fait, les illustrations, les photos. Donc c'est un tout petit livre. Il se lit une après-midi si on veut. Hein. C'est vraiment, mais c'est très joli. Moi j'aime bien le feuilleter de temps en temps. Et j'en parle aussi parce que le 17 octobre prochain, justement, les autrices du livre et peut-être même aussi Éric Battier qui a participé aussi à l'édition seront présentes pour une journée de présentation du livre au musée du Gévaudan, où il y a pas mal d'animations autour, elles ont prévu pas mal de choses pour en parler, et donc vous pourrez les rencontrer et parler de ce livre-là. Et donc voilà, c'était le guide de balade architecturale de la Lozère, qui vient de sortir.
3: Oui, qui est sorti, je crois qu'elles l'ont récupéré cet été.
0: C'est ça.
3: Sauf erreur.
0: Et donc en plus, effectivement, Sarah, qui est auditrice
3: régulière
0: de l'émission, fait partie des autrices. Donc bravo à elle, c'était un super livre, mais c'était une petite miette parce qu'effectivement, c'était assez court. Et mon autre petite miette, c'est aussi sur la Lozère. Je voulais vous parler d'un... Est-ce que vous savez ce que c'est un phonogramme ?
4: Alors, il y a du son.
2: On écrit le son, mais alors
0: c'est pas loin de ça. Un phonogramme.
3: Ah, c'est comment il s'appelle je pensais comment il s'appelle qui a écrit un livre qui écrit les sons. Comment il s'appelle?
0: C'est presque ça. On parle aussi de
3: Frédéric. Non.
0: Je vois pas de qui tu parles. C'est pas de.
3: Qui est vers Saint-Enimi. Ah mince.
0: Un phonogramme. L'autre mot, c'est aussi le rébus graphique. C'est effectivement, et là je vous parlais par exemple de occuper, donc la lettre O,
3: mais ça, c'est Marold.
0: La lettre Q et la lettre P. C'est tous ces lettres comme ça qui font en fait des mots occupés, décédés, j'en ai pas d'autres exemples, mais voilà. Donc Occupé, qu'est-ce que c'est ? Ça m'a beaucoup accompagné, comme beaucoup de gens l'été. Beaucoup de gens se mettent à acheter des mots fléchés. Et donc là, effectivement, un mot fléché made in Lozère et inclusif, occupé, donc qu'on peut retrouver aussi en vente à la livrerie de Valérie. Et c'est des petits mots fléchés. Voilà, encore une fois, là, la différence par rapport aux livres qu'on peut acheter à droite, à gauche, partout, c'est que le concept, c'est de se dire donc c'est des gens qui ont entre 20, 25 et 35 ans, une bande d'amis, notamment basés en Lozère, qui ont créé ces mots fléchés, c'est de se dire on aime bien les mots fléchés, mais on ne se retrouvait pas forcément dans les définitions. Mmh. On tombait souvent sous les mêmes.
1: Elle reste dans la cuisine, ainsi d'être la femme.
0: Non, mais voilà. Effectivement.
1: Ah non, mais ça arrive. Hein. Moi, je suis fan de mots fléchés.
0: Et oui, et les vieux mots fléchés, les vieux cruciverbistes ont peut-être tendance, des fois, à avoir un peu une pensée dépassée. Et eux, voilà, se sont dit, on va faire des mots fléchés un peu plus modernes, qui nous correspondent plus. Donc, on a des mots à faire deviner du langage très, très récent, très courant, des mots plutôt militants, militantes, parfois écrits d'ailleurs en inclusif. Ouais. Donc voilà, ça change pas mal. Même sur la réflexion, moi, qui fait beaucoup de mots fléchés, ils ont, par exemple, le premier tome, ils sont tous pour l'instant encore en mode facile. Moi, je les trouve pas faciles parce
1: le facile, j'ai eu du mal.
0: On n'a pas les mêmes manières de penser avec ces mots fléchés-là. Ils sont aussi très beaux. Rien que le design des mots fléchés du cahier est très joli. Et voilà, donc c'était en Lozère. J'en ai beaucoup fait cet été, donc je voulais en parler. Petite miette pour occuper Made in Lozère, avec certains de l'équipe qui sont pas en Lozère, mais en tout cas Marold qui a porté le projet vit toujours amende. Il y a déjà pour l'instant 3 livrets qui sont sortis. Il y a le site, il y a pas mal de points de vente aussi en Lozère, donc n'hésitez pas à aller récupérer votre petit carnet occupé. Voilà de quoi je voulais parler. On va continuer. Je me perds en feuille.
1: On fait plus par sens des aiguilles.
0: Si, justement. Élodie.
2: Le piège, ça va être à toi, Valérie. Fais
1: gaffe. Ah non, si. Tu repasses, Élodie.
0: Non, Élodie, ça fait longtemps qu'on t'a pas entendu. On avait fini avec.
4: La première fois que j'entends cette phrase depuis le début de l'année.
1: De ta vie.
0: Non, mais tout à l'heure, tu nous as présenté l'évangile selon Tinder avec le petit quiz qui a conclu ta critique. De quoi veux-tu nous parler maintenant?
1: Allez, sur l'application qui fait rire, là.
4: Un peu d'enthousiasme. Si, je vais
0: On va parler BD.
4: Ouais, alors rien à voir avec tous les sujets que vous avez abordés. Mais j'ai adoré. Alors voilà, pour une fois que je suis un peu enthousiaste sur quelque chose.
1: Prends un exomite.
4: On parlait un peu de cette rentrée où on rattrape un peu ce qu'on a loupé. C'est une BD qui est sortie en octobre 2025. Donc moi, j'étais passée complètement à côté. Je ne sais pas pourquoi elle m'est passée entre les mains, mais à partir du moment où je l'ai ouverte, j'ai été obligée de la lire jusqu'au bout. J'ai redécouvert un peu Frida Kahlo. Et pas tant Frida Kahlo que sa relation, du coup, avec Diego Rivera. Ouais. Et c'est plus, moi, enfin, je pensais à m'attendre à une biographie un peu classique. Vous savez, quand on pense Frida Kahlo, on pense enfance, accident, peinture, engagement politique, Diego Rivera, souffrance, célébrité, mort.
1: Oui, mais après, il y a eu autre chose après.
4: Et après, il y a eu autre chose.
1: Il y a l'ultimo sueño de Diego Rivera.
4: Exactement. Et donc, du coup, ça, c'est pas du tout une biographie sur Frida, c'est une biographie sur sa relation avec Diego. Et on est, d'ailleurs le titre qui s'appelle Un tramway nommé Diego, il est détourné en fait par rapport à une phrase qu'elle avait dite, où elle avait dit « Dans ma vie, j'ai été victime de 2 accidents très graves. Le premier, c'est quand un tramway m'a percuté. L'autre, c'est Diego. » Et donc, du coup, ça montre un peu que cette relation amoureuse, c'est un peu la colonne vertébrale du récit, qui est super bien fait. Hein. On a de la peinture, on a des dessins, on a du collage, on a des photos.
1: Sachant que lui aussi était artiste.
4: Ah, tiens, je vous le laisse pour que vous puissiez feuilleter. Il est extrêmement bien fait, très coloré. Dominique Ossuche, qui fait à la fois le scénario, le dessin, les couleurs, donc a choisi de mélanger un petit peu tout ça. Et c'est super riche, c'est très coloré, c'est une narration qui est hybride. C'est presque un roman pictural qu'on a. Moi, j'ai découvert plein de choses. J'ai découvert que Diego, en fait, c'était pas un personnage secondaire de l'histoire. C'est à la fois son mari, soit, mais c'est aussi son amant, c'est son mentor artistique, c'est son rival, c'est son modèle. son adversaire, son soutien, comme tu dis, son bourreau, ça, c'est son, sa source de souffrance. Et c'est une figure aussi politique, artistique, qui est majeure dans l'histoire. Donc du coup, on a aussi tout un passage sur la construction de la marque culturelle qui a été Frida. C'est-à-dire que Frida, elle a elle-même construit cette icône culturelle qu'elle est devenue, que ce soit les affiches, les vêtements, que ce soit les mugs, les sacs, enfin voilà. Elle est elle-même source de cette légende qu'elle a créée. Et moi, je l'imaginais un peu comme... comme une personne qui subissait son destin. Et en fait, pas du tout. En fait, là-dedans, on se rend compte que Frida, bah, c'est elle qui choisit. Je veux dire, elle séduit, elle provoque, elle trompe, elle aime, elle souffre, elle revendique, elle s'engage politiquement. C'est elle qui construit sa propre légende. Et ça, j'ai trouvé ça super, parce que moi, je ne l'imaginais pas comme ça. Et elle, ce n'est pas simplement la femme de Diego. Et lui, ce n'est pas forcément le salaud qui fait souffrir Frida. C'est-à-dire qu'on est dans une relation qui est vachement plus ambivalente et qu'on remarque dans cette BD. C'est fait de fascination, de dépendance. Il y a beaucoup d'admiration, de concurrence entre ces deux personnages. Il n'y a pas de compromis, c'est passionné. J'ai vraiment adoré, en fait, du coup, lire cette BD. Finalement, j'avais l'impression que je redécouvrais complètement Frida. Même le fait que ce soit une icône, quand on dit, on pense toujours, quand on pense à elle, les sourcils, les fleurs, les couleurs mexicaines, la souffrance, voilà. On a l'impression qu'on a des inconditionnels d'elle, mais en fait c'est pas ça, elle est pas ça, et donc ça c'est super bien raconté dans ce livre. On a du mal à voir si, alors il y a aussi une grosse partie historique que j'ai bien aimée, alors moi je le savais pas du tout, apparemment c'était de notoriété publique, c'est tout le passage où on a Trotsky qui débarque un petit peu, parce que lui il est réfugié au Mexique à partir de 1937, et donc il va avoir une relation avec Frida. Il va y avoir du coup, c'est un partage, ouais, c'est un moment qui est assez intéressant dans ce truc, un parcours qui est vraiment fascinant, où on voit la vie privée, où on mélange, parce qu'il a fréquenté vraiment le couple Trotsky à ce moment-là, et on a toute une partie qui se mélange, tout est mélangé, l'art, la politique, la sexualité, l'histoire, vraiment on sait plus, on peut plus séparer la femme historique, la femme qui est racontée par elle-même, la femme qui est racontée par Diego, qui a pas du tout le même point de vue, la femme qui est racontée par les historiens, la femme qui est transformée en icône populaire, parce qu'elle a été vraiment, et là on a du coup un melting pot de tout ça. Et c'est la femme qui est racontée par Dominique Ossus. J'ai vraiment adoré. Je ne l'ai pas lâchée tant que je ne l'ai pas terminée. Donc voilà, moi, je me dis, voilà, ce parcours, il est fascinant. Et je me demande comment on peut encore raconter Frida Kahlo sans participer soi-même à la construction du mythe Frida Kahlo. C'est-à-dire qu'on essaie de déconstruire le mythe, mais en même temps, c'est un mythe, elle, à part entière. Donc voilà, on a une interprétation organisée de cette vie. C'est une biographie, et en même temps, c'est très, très riche. Donc je conseille à 1000%.
0: Et c'est très, très beau aussi, les dessins.
4: Et les dessins sont, ça éclate, ça pétille, c'est varié. On ne se lasse pas dans les illustrations. Bon, Diego est pas très physiquement engageant.
2: Mais il est pas là.
4: Mais c'est sans concession, en fait.
0: C'est beauté intérieure. Ils se sont rencontrés sur le site.
4: C'est vraiment
0: flou.
4: Voilà, c'est
0: d'abord,
4: ça.
0: C'est
4: exactement ça. On est vraiment sur une relation sans concession. Je trouve ça génial.
2: Et Dominique Ossus, là, c'est
4: quelqu'un que je connaissais pas du tout.
3: Je crois que Thomas le connaît.
0: De là, c'est un grand mot, mais c'est une illustratrice, peintre, scénariste et dessinatrice de BD. Voilà. Effectivement, tu l'as dit, pour le coup, elle mélange différents styles picturaux. Et ben, ça m'étonne pas parce que.
4: Ouais, et surtout, elle mélange tous les styles d'un coup et elle est de A à Z dans la conception de sa BD. C'est-à-dire que voilà, elle fait à la fois le scénario, à la fois l'illustration. Ouais. Elle est au four et au moulin, comme dirait l'autre. Donc, c'est ça qui est super.
0: Merci beaucoup. Effectivement, ça donne envie de le lire. Alors,
4: pour le coup, un bel objet.
0: Difficile à trimballer dans. C'est pas un livre de poche pour la place. Quoi.
4: Ça pèse un peu.
2: J'étais passée à côté, mais c'est elle qui avait fait la BD sur Misak Manouchian.
4: C'est quand même le nom de votre
2: médiathèque.
4: C'est un peu celle qui. Voilà, ouais, mais j'avais pas repéré que c'était le même auteur.
2: Oui, moi non plus, j'aurais pas autorisé. Ouais, ça...
4: Qu'on a également à la médiathèque départementale.
0: Ouais. Ok, ok. Merci beaucoup. Pour cette présentation, on va continuer encore un tour de table. Valérie, de quoi veux-tu nous parler ?
3: J'hésite.
0: Je sais que t'hésites, c'est
3: j'hésite,
0: pour ça que je te demande.
3: J'hésite, mais comme j'ai parlé de choses pas forcément...
4: Je vais parler d'un potentiel Goncourt.
3: Allez, soyons foufous.
0: Allez.
4: Oh, tu prends des risques.
3: Ouais, je prends des risques. Mais j'y vais en plus, je l'ai lu il y a au mois de juin, donc je le fais de mémoire. La solitude des professeurs est infinie. En fait...
0: Déjà le titre, il frappe.
3: Le titre est beau. Le titre m'a donné envie, et puis... Là, par contre, j'ai lu le quatrième de couverture. Et donc, on sait qu'on va apprendre l'histoire donc, d'un professeur qui est de Rennes. En fait, j'en parle parce que c'est prof et Rennes. Et ici, on a donc professeur et
4: prof et Rennes.
3: Voilà.
4: Presque.
0: Rennes
4: et ensuite. Presque prof et presque Rennes.
3: Voilà. Monsieur, j'étais pas très, très loin.
4: Tu es Rennes pour nous.
3: Je suis une presquiste.
0: Rennes.
4: R-E-2-N-E-S.
0: Ah oui.
3: Oui, mais elle est notre reine de cœur.
0: Exactement.
3: Voilà. Et je me suis dit, ah là là, ça va encore être un livre qui va raconter le prof de province, excuse-moi pour la province, mais qui va arriver dans une banlieue, il va y avoir un petit drama, il va se faire lyncher, et puis au final, ça finira bien. Est-ce que je vais lire ton livre, Yannick? J'en suis pas sûre.
0: Yannick Enel.
3: N'est-ce pas? Et je me dis, bon, mais je lis quand même. Mais quelle bonne idée j'ai eue! J'en ai pas souvent parce qu'en fait, son écriture est merveilleuse. Il y a des passages qui. En fait, quand j'ai commencé à lire, là où je me suis dit, oh punaise, t'as bien fait de lire, c'est que je me suis arrêtée. J'ai été prendre un petit cahier et j'ai noté des phrases.
0: Ah oui.
3: Et à partir du moment où je fais ça, c'est que l'écriture, elle est choupie. Non, c'est que l'écriture commence à être vraiment intéressante. Et au-delà de l'histoire, effectivement, du professeur qui... on est sur un professeur qui arrive, on sent qu'il est sur la dernière partie, le dernier tiers, on va dire, de sa carrière. Et il revient sur ses débuts, sur comment il est arrivé à Paris, les galères, les rencontres, l'ami qu'on croyait ami. Et le premier jour dans ce collège, et c'est à la fois touchant, hilarant, et ça met en colère sur comment il arrive et il se fait rabourrer dès le départ parce qu'il n'est pas passé par la bonne porte. Mais en même temps, qu'est-ce qu'il pouvait dire que c'était pas la bonne porte? Enfin, voilà les petites maladresses du départ. Quelques gros clichés, le copain syndicaliste, la prof super mignonne, celle qui est facho.
4: C'est pas des clichés, hein.
3: Oui, non, mais c'est pour ça. Et là,
4: il y a une bibliothécaire super intelligente.
3: Et non, je crois qu'il a pas trop parlé des dames du CDI.
4: Ah là là.
3: Mais alors, moi qui suis pas du tout, j'ai personne à ma famille. J'ai juste une tante qui était documentaliste, mais j'ai pas, et une autre tante qui était prof, mais j'ai pas baigné dans ce milieu-là. Donc finalement, je le redécouvre à chaque fois. Mais, voilà, il est dans la banlieue et on lui dit, et ça m'a choqué, on lui dit, attention, c'est le premier jour, faut pas sourire, parce que si tu souris, ils vont te bouffer. Et il prend cet avertissement, mais en fait, on sent que c'est un souriant, donc il va pas écouter et il se force et ça se passe très très bien en fait. Et la rentrée, et on se dit, mais alors c'est quoi le problème? Tu nous amènes où? Parce qu'il en reste du livre à lire. Et il va se passer des choses, mais il va pas se passer des choses à cause de la banlieue, à cause des gamins, il va aussi se passer des choses à cause de lui, à cause de ce qu'il est, à cause de ce que nous sommes tous l'un et l'autre, à cause de ce que l'éducation nationale fait subir aux profs. Enfin, un mélange de tout ça qu'on croit avoir déjà vu, mais c'est unique parce que c'est sa vie ou pas à lui. Et ça amène à quelque chose d'haletant, de bien écrit, et avec des petits passages, des petites citations, des références à des livres plus, j'allais dire plus religieux, plus classique, mais ça, voilà, ça c'est vraiment une belle découverte et il a un petit côté loser magnifique et moi j'aime bien les losers magnifiques quand même dans les littératures. C'est des personnages qui sont attachants et en plus quand c'est bien écrit derrière, ça fait un très beau livre. Et la citation donc qui revient deux fois dans le livre, si je me trompe pas, peut-être plus, mais au moins deux fois, c'est le titre du livre et ça a sa place.
0: Ok, et ben, aux éditions Gallimard, ouais. Yannick Enel, qui est assez célèbre, hein. Il avait été déjà finaliste du prix Goncourt pour Tiens, ferme ta couronne, lauréat du prix Médicis, voilà, il a pas mal de prix à son actif, également chroniqueur judiciaire pour Charlie Hebdo, donc peut-être vous l'avez lu en lisant Charlie Hebdo sans le savoir. Et comme tu dis, c'est un ancien professeur de lettres pendant 17 ans. Et donc, c'est un pseudo roman autobiographique.
3: Le personnage est prof de lettres aussi.
0: Oui. Et comme tu dis, oui, c'est une critique de la politique sur l'éducation. Oui. Et là, J'ai vu, il fait pas mal une tournée médiatique parce qu'on a reparlé des notes PISA, etc. Ouais. Donc forcément, ce qui parle aussi de ça, du niveau des élèves, ce que ça veut dire ou pas. Il est pas mal critique sur, comme tu dis là, le volet politique.
3: Mais on n'est pas dans le cliché, on n'est pas de. J'avais regardé un film juste avant sur un prof qui est de français passionné, qui est beau comme tout. Comment il s'appelle François Civil, ça existe?
0: Oui. Oui.
3: Voilà, Damien Civil, je sais pas.
0: Non, si, si. Oui, effectivement. Récemment, il a sorti un film où il est prof.
3: Il est prof de français, il est passionné, il est tout jeune, il est plein de fougue. Et en fait, à un moment donné, il dit une phrase à une jeune fille et tout part en cacahuète. Il se retrouve acculé de plein de torts. Et j'avais peur qu'on aille dans ce cliché. J'étais à Versailles, il s'est passé ça. J'étais en banlieue, il s'est passé ça. Puis hop, je viens en province et tout va mieux. Enfin, non, là, c'est autre chose. Et sa vie à côté, le fait de se loger à Paris, il y avait tout un tas de choses. Et ça, presque, ça étouffe son métier. Toute sa vie autour, les rencontres qu'il fait, ses amours, ses emmerdes, quoi. On a envie de savoir, on est avec lui, on dit allez, tu vas t'en sortir, mais en même temps pas trop vite parce que sinon il n'y aura pas d'histoire. Et c'est vraiment à lire. Bon, l'écriture, moi j'ai vraiment adoré. Alors il est dans la sélection du Goncourt. J'avais dit que je parlais de ceux qui n'étaient pas, j'ai menti. Ouais. Et peut-être je parlerai d'un autre si on a le temps, du coup,
2: peut-être
3: qui n'est pas dans
2: mérité,
3: le Goncourt.
2: C'est pour ça.
3: Voilà. Oui, c'est mérité.
0: Ok,
3: c'est mérité.
0: Merci beaucoup. Et... Ouais. Heureux d'apprendre que quand tu entends ou lis une belle phrase, tu la notes, parce que je t'ai vu prendre plein de notes pendant mon introduction.
3: Exactement.
4: Bumble, machin.
3: Oui, non, je t'ai dit que je l'ai téléchargé, mais je ne le trouve pas, c'est une arnaque.
0: On continue. Élodie, on fait une grande passe-passe. Ouais. Toi, tu voulais nous parler d'un style littéraire qui a été aux oubliettes pendant une paire d'années et qui revient à la mode.
4: Mais là, je reviens avec le genre très prisé du roman photo qu'on adore. Alors, le roman photo, au début, je voulais vous présenter le roman photo d'Ovidie, La fabrique du prince charmant. Ouais. Et puis, je me suis rendu compte qu'en fait, il y en avait plein d'autres. Et je me suis dit, mais qu'est-ce que c'est que cette résurrection de ce nouveau genre du roman photo?
3: Amen, puis-je dire.
4: J'en ai plein. Je suis venue avec ma valise toute pleine. J'ai Qui a volé mes jambes de Jonathan Lambert, Guacamole vaudou d'Éric Judor, Couple de Nora Hamzaoui. Il y en a en tout. Donc, dans cette collection qui s'appelle la collection des studios Mogul, il y en a 9, c'est le 9e qui vient de sortir, donc il y en a d'autres que j'ai pas en main, mais que je vous laisse feuilleter. C'est rigolo, c'est à la fois vintage, décalé, loufoque, c'est un peu comme la coupe mulet qui revient à la mode. Le roman photo, on rappelle quand même que c'est un genre littéraire qui nous vient de l'Italie. Hein, en 1947, il y a eu un essor incroyable, donc les Français s'en sont emparés, mais c'est un des plus gros succès littéraires, le plus gros succès éditorial de l'après-guerre. Hein, à l'époque, l'hebdomadaire Nous Deux, pour ceux qui connaissent, je vous ai fait des petites impressions pour que vous voyez ça,
0: mais l'hebdomadaire
4: Nous Deux.
3: J'ai connu les franges, je sais ce que c'est.
4: Voilà, qui était tiré
2: à la salle d'attente chez
3: Ludo
2: le médecin.
3: Ludo était abonné.
0: Pour les plus jeunes dont je fais partie, je m'inclus dedans, moi je n'ai pas trop connu. Donc
4: alors il existe encore l'hebdomadaire Nous Deux.
0: Oui, mais même le principe des...
4: Alors le roman photo, je vous explique un peu. C'est des petites séquences, environ en principe une cinquantaine de scénettes, avec, alors souvent à l'époque, on était sur des problèmes quand même sur la condition féminine, c'est-à-dire qu'on avait des femmes qui quittaient le foyer, des adultères, des couples qui se font, qui se défont.
3: Beaucoup au bureau aussi.
4: Beaucoup au bureau, ça plus dans les années 80. Mais dans les années, au moment du lancement des romans photos, on a des poses qui sont avec des regards très figés, des poses complètement exagérées, des petites bulles. Donc on est à la croisée un petit peu de la bande dessinée, du ciné-roman ou du roman dessiné, on ne sait pas trop. C'est un genre très hybride. À l'époque, ça avait en Italie un peu... offusquer le Vatican qui disait que ça déconstruisait les familles, qui avait même fait essayer de faire un pendant religieux qui s'appelait Familia Cristana, un roman photo sur la vie des saints. Ça n'avait pas du tout marché. Souvent, c'était destiné à une population un peu féminine, sur des hommes un peu machistes, mais qui parlaient quand même du divorce. qui parlait des femmes qui quittent le foyer, qui ont des aventures extérieures au foyer.
2: C'est la New Romance des années 90.
4: C'est un peu la New Romance de l'époque,
2: en fait.
4: Mais un peu en kitschissime. Voilà, mais un peu en kitschissime. C'est-à-dire qu'on avait quand même des poses complètement exagérées. Et c'était assez décrié parce qu'on disait que c'était moqué, c'était un peu trop mièvre, un peu trop niais, c'était un sous-genre. Un petit peu de la littérature. Donc, c'est des choses c'est des histoires qu'on lisait un peu sous le manteau. Hein. Donc, on avait alors, dans les années 60, attention, hein, on avait un Français sur trois qui lisait du roman photo. C'est-à-dire qu'on considérait que c'était de la littérature du bassin méditerranéen le plus lu. Et on avait des stars qui participaient. C'est-à-dire qu'en Italie, on a des personnes comme Gina Lollobrigida ou Sofia Loren qui ont participé. En France, dans les années 60, on a eu du Pierre Bachelet, du Sylvie Vartan, du Johnny Hallyday, du Sacha Distel, de Dalida, qui ont été en guest star dans les romans photos.
2: De Dalida.
4: Et même, donc maintenant, on a tous ces romans photos qui ressortent un petit peu dans nos librairies. Et on a des guest stars aussi, pareil. Donc on a Eddie De Preto qui se prête ou Josiane Balasco qui se prête dans celui de Nora Hamzaoui. Dans celui de Jonathan Lambert, on va voir Vincent Dedienne, Valérie Lemercier. Dans celui-là, je ne sais plus qui il y a. Mais enfin bon, on a des célébrités, on a des gens connus, des acteurs. Eric Judor. Voilà, donc tout le monde se prête un peu à ce jeu. Ça fait vendre. Les jeunes ont l'air d'adhérer un peu à ce nouveau concept puisque ça leur rappelle un petit peu ces storytelling qu'on trouve sur Instagram. C'est des histoires un peu courtes. Ça se lit facilement. C'est plutôt rigolo. C'est décalé. J'avoue que sur celui d'Ovidie, qui s'appelle La Fabrique du Prince Charmant, on est sur carrément
3: la plus grande arnaque depuis l'invention du jacuzzi.
4: Alors, j'ai pas compris parce que moi, je trouve pas du tout que le jacuzzi est une arnaque. Mais bon, toujours.
2: Elle parlait du jacuzzi qui se gonfle.
4: Voilà. Mais sur ce, on a là dans ce roman photo qui est extrêmement bien travaillé graphiquement, c'est-à-dire qu'on a vraiment l'impression d'être sur un graphisme des années 70. On est sur du vintage avec les gars, ils sont gominés, ils ont un regard un peu fuyant.
2: Mais c'est pas vrai. Alors moi, je pensais que celui d'Ovidie, parce que je l'adore.
4: Ils ont refait.
2: J'étais persuadée que c'était.
4: Ils ont retravaillé que les textes. Non, pas du tout. Okay. Mais par contre, on est sur un vocabulaire qui est très jeunes, qui est très novateur. On parle des incels, on parle de la sexualité d'aujourd'hui, on parle de patriarcat. Donc on est quand même sur des thématiques qui sont modernes.
2: Là, je suis en train de regarder.
4: C'est super chouette.
2: Jean-Mi le Gaslighter. Les aventures de Jean-Michel Déconstruit.
4: Voilà, exactement. Donc on est quand même sur des thématiques. Sur celui de Nora Hamzaoui, on va être sur des petites scénettes un peu en mode scène de ménage avec des couples. Et les garçons se prêtent il y a Augustin Trapenard, et ils se prêtent au jeu en guest star.
0: On voit le design sur celui d'Éric Judor, entre années 70.
4: Alors sur celui d'Éric Judor, on sera plus sur un mode parodique, un peu, parce qu'on voit qu'il a une perruque un peu grossière. Sur celui d'Ovidie, on va vraiment être sur un graphisme travaillé années 70. Donc c'est très très chouette. Je conseille à tout le monde de se réapproprier ce nouveau genre parce que franchement c'est très rigolo.
0: Donc aux éditions du Seuil, Ovidie, enfin on peut parler aussi peut-être parce que Sophie Marie
4: essentiellement aux éditions du Seuil qui se sont engouffrées dans la brèche.
0: Sophie Marie Larouille, elle est assez connue dans le paysage médiatique. Parisien, parfois un peu, mais voilà, c'est le fameux podcast « À bientôt de te revoir ». Et Ovidie, on en avait déjà parlé pour « La chair est triste, hélas ».
2: C'est quand on avait fait les rivers avec Elodie, t'avais fait la prostitution, j'avais fait la chasteté.
4: C'est ça, ce qui ne te ressemble pas du tout,
2: mon frère. Tu plaisantes.
0: Merci Elodie pour cette présentation et de remettre au goût du jour les romans photos. On se rapproche rapidement et doucement, choses qui n'ont rien à voir d'ailleurs, de la fin de l'émission, je vais y arriver. Valérie, tu voulais nous parler d'une petite dernière lecture estivale.
2: Puisque tu le réclames à corps et à cri, je veux bien parler d'un premier roman, mais pourtant vous allez me dire, non mais attends, tu vas nous dire que Daria Marx, c'est un premier roman, je te dirais, oui Thomas, bien sûr, puisque jusqu'à présent elle avait fait des essais sur le féminisme, la grossophobie ou autre, et là c'est son premier roman. Son premier roman s'appelle « Tuer le vieux », tuer, pas tu, plus loin, ES, c'est tuer, bang, T-U-E-R, okay. Tuer le vieux.
3: Et donc, elle raconte...
0: ER ou EZ tué.
4: Oui, EZ inciterait quand même à faire des carnages dans les
5: plusieurs.
4: EHPAD.
5: Oui, alors que là, elle est toute seule, donc c'est tué à l'infinitif.
0: Okay.
5: C'est l'idée, tiens, et si j'allais tuer le vieux? Et effectivement, ben, on en est là, puisque notre personnage a une quarantaine d'années, je pense. Et ce jour-là, elle se décide, enfin, alors je suis désolée, c'est la séance pas drôle. Elle se décide enfin à aller porter plainte contre son agresseur sexuel quand elle avait 8 ans. Elle va au commissariat et... ben oui, mais il faut en parler, parce qu'il faut ouvrir cette purée de boîte de Pandore. Elle va au commissariat pour enfin aller porter plainte contre le vieux, qu'il a abusé pendant toute sa jeunesse. Sauf que quand elle arrive au commissariat, ben son rendez-vous est annulé. Et là, elle n'en peut plus. Elle dit, attends, j'ai fait des thérapies. J'ai tout fait bien comme il faut, ce qu'on m'a demandé de faire. On m'a demandé de me soigner, de faire ci, de faire ça. Eh ben, je vais aller tuer le vieux.
3: Ah ouais.
5: Ouais, non, wow. Attends, en même temps, il l'a agressé sexuellement pendant des années.
3: Oui.
5: Après, la morale, on en reparlera. Et donc, on est là, ben, un peu comme vous, on fait... Wow. Et là, je continue à la suivre ou pas? Eh bien, on la suit. C'est un petit roman très court. C'est chez Gallimard aussi. Et on va l'accompagner. Ben, elle va quitter Paris.
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0: 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Il est 17h, à Paris 15h, en temps universel.
1: Charlotte de Rouen.
0: En France, la colère des lycéens ne faiblit pas. Leurs représentants sont reçus cet après-midi par le ministre de l'Éducation nationale. Ils demandent plus de moyens dans leur lycée. Mobilisation aussi en Inde. Les manifestants demandent la démission du chef de la commission électorale. Ils accusent cette commission d'avoir supprimé des millions d'électeurs des listes. Une manœuvre qui aurait profité aux partis au pouvoir. En Israël, la Cour suprême a rejeté la tentative d'évincer les formations arabes au prochaines élections législatives, tentative menée par le Premier ministre Benjamin Netanyahou et sa coalition. Et puis au Japon, un plan d'urgence pour sauver les cerisiers. L'arbre emblématique du pays est menacé par un insecte extrêmement vorace. En France, le ministre de l'Éducation nationale reçoit cet après-midi les syndicats et associations de lycéens. Édouard Geffray tente une médiation alors que certains lycées sont toujours bloqués, d'autres fermés ce vendredi par les autorités pour éviter tout débordement. Au total, 2000 personnes ont été interpellées depuis le début de ce mouvement, il y a un peu plus d'une semaine. Les jeunes demandent plus de moyens pour l'éducation et des parents d'élèves et des enseignants les soutiennent, comme Juliette Roy, elle est professeure d'histoire géographie au lycée Blaise Sandrard à Sevran, dans le nord-est de Paris.
2: On soutient absolument toutes leurs revendications et on les porte et on a exactement les mêmes projets pour nos élèves et pour les lycées.
3: Les revendications sont communes ?
2: Elles sont totalement communes. Après, il y en a qui vont être peut-être propres aux lycéens, notamment sur les horaires, mais globalement, sur les conditions de travail, on les porte aussi. Sur le manque de personnel, sur les salles. C'est-à-dire que moi, typiquement, dans ma salle, j'ai des rideaux qui sont tombés. Donc, il fait extrêmement chaud. Et je pense que tous nos collègues diraient la même chose. Donc, on a les mêmes revendications. Et puis surtout, on a vu ce qui s'est passé dans les autres lycées. On a été extrêmement choqués par les violences policières et par toutes les violences de manière générale, donc ça nous est venu très spontanément. C'était normal pour nous, adultes et enseignants, de à la fois protéger nos élèves et porter le mouvement sans truster et sans reprendre le mouvement, mais juste les encadrer, les protéger, les valoriser dans ce qu'ils disent. Ça nous paraissait essentiel et c'est aussi le rôle de nous enseignants. C'est pas juste d'enseigner nos matières, mais aussi du coup d'aider nos élèves au maximum.
0: Des propos recueillis par Baptiste Coulon. En Espagne, ce revers pour le gouvernement de Pedro Sanchez. Les députés de droite, d'extrême droite et les indépendantistes catalans ont voté contre les décrets proposés par le gouvernement pour tenter de mieux protéger les locataires. Les députés paieront cette erreur politique dans les urnes, a réagi le ministre des Droits sociaux à la sortie du vote à Madrid. Des manifestants pour le droit au logement campent depuis plus d'une semaine sur la Puerta del Sol, une place centrale de la capitale espagnole, pour demander justement plus de protection pour les locataires. Les pays du G7 vont libérer jusqu'à 100 millions de barils de diesel et de pétrole dans les 4 prochains mois, annonce du président français Emmanuel Macron à l'issue d'une réunion des 7 premières puissances mondiales en visioconférence cet après-midi. L'objectif est bien de faire baisser les prix à la pompe. Les pays du G7 ont aussi convenu de ne pas limiter leurs exportations en la matière, comme menaçait de le faire le président américain. La capitale ukrainienne paralysée par de nouvelles frappes russes qui ont endommagé un pont majeur qui a dû être fermé à la circulation, ce qui a engendré de gigantesques embouteillages dans une bonne partie de la ville. Le maire de Kiev estime que Moscou est en train de saccager sa cité en s'en prenant systématiquement à ses infrastructures. En Inde, les manifestations sous haute tension se sont tenues dans plusieurs villes. À New Delhi, étudiants et jeunes sont en première ligne. Ils dénoncent une purge électorale historique, la suppression de 130 millions d'électeurs des listes. Ils accusent la commission de faire le jeu du BJP, le parti au pouvoir du Premier ministre Narendra Modi. Face à la colère de la jeunesse, la police verrouille la capitale et multiplie les arrestations. Reportage à New Delhi d'Abdullah Erali.
4: Malgré l'interdiction de manifester et un déploiement policier massif, les manifestants tentent de forcer les barrages au cœur de Delhi. Pour Ranjit Kumar, avocat, cette colère est légitime.
5: Ganesh Kumar, le chef de la commission électorale, a abusé de ses pouvoirs contre les électeurs locaux. Il a radié de nombreux électeurs des listes pour avoir soutenu le gouvernement.
4: Un sentiment d'injustice partagé par Akship, 18 ans.
3: C'est une fraude électorale flagrante. Les gens viennent en masse ici pour demander des comptes.
4: Dans la foule, Lakshmi, militante du mouvement des cafards qui a fait tomber le ministre de l'Éducation en juillet dernier. Notre question, pouvez-vous rééditer ce succès ?
6: Tout à fait, sauf qu'on nous refuse le droit de manifester. Ils nous arrêtent. Regardez, la police vient d'embarquer plein de monde.
7: There is a lot of people detained by the lip list right now.
4: À la mi-journée, la police de Delhi a procédé à plus de 700 arrestations autour de la place Gentleman Tar. Abdullah Erali, New Delhi, RFI.
0: Le pilote indien poignardé par son copilote à bord d'un vol Fly Dubai à destination d'Israël a été reçu par le Premier ministre Narendra Modi, affirmant avoir agi pour protéger les passagers en parvenant dans un ultime effort à ouvrir la cabine de pilotage. Cet avion, on le rappelle, reliait Dubaï à Tel Aviv lorsque cette confrontation a eu lieu. C'était mercredi. Depuis, les vols de Fly Dubai sont suspendus à destination d'Israël. La compagnie israélienne El Al, elle devait évacuer les Israéliens qui restent bloqués à Dubaï, mais elle a annulé les vols prévus ce vendredi sans donner plus de détails sur les raisons de cette annulation. En Israël, la Cour suprême

0: Une seule ombre au tableau pour les partis arabes, Sami Abou Shradeh, menacé d'une interdiction quasi certaine par les juges en raison d'un article polémique rédigé au lendemain du 7 octobre, le dirigeant de Balad a préféré retirer sa candidature avant un arbitrage formel. Michel Paul, Jérusalem, RFI.
1: Taïwan a reçu ce vendredi ses deux premiers avions de combat américains, des appareils F-16V reçus dans le cadre d'un accord entre les États-Unis et l'île qui cherche à renforcer sa défense face à la Chine. Taïwan reste très dépendante des livraisons américaines pour assurer sa propre sécurité. Au Japon, le gouvernement vient de lancer un plan d'urgence pour sauver les cerisiers. L'arbre emblématique du pays est menacé par une espèce invasive venue de Chine. L'an dernier, 47 000 cerisiers ont été attaqués par ces insectes et une grande partie d'entre eux a ensuite dû être abattue. À Tokyo, Bruno Duval.
2: Dans ce jardin public, les troncs des cerisiers sont recouverts d'épaisses couches de fines plastiques pour les protéger des longicornes ou alors parce qu'il était là trop tard pour eux, comme l'explique ce responsable.
3: Ces cerisiers-là sont malheureusement condamnés, les larves de ce fichu coléoptère les ayant complètement rongés. Donc, dans ce cas, le plastique sert en fait à emprisonner ces larves, à les empêcher d'aller dévaster d'autres arbres comme les pruniers magnifiques que vous voyez là. Pour autant, échapperont-ils à ce carnage? Je suis très inquiet.
2: Deux fois par semaine, après la classe, ce lycéen et plusieurs de ses camarades vont chasser ces coléoptères, essayent d'en capturer le plus possible.
4: Sur le chemin de l'école, voir tant de cerisiers dépérir, ça nous fondait le cœur. Donc on s'est dit qu'on ne pouvait pas rester les bras croisés. Tout le monde doit se mobiliser contre ce fléau.
2: Mais l'éradiquer sera compliqué, selon cette experte de l'Institut de recherche sur les forêts.
5: Ces insectes se propagent, mais aussi se reproduisent à la vitesse de l'éclair, pouvant pondre jusqu'à 1000 œufs dans les arbres qu'ils attaquent. Dès lors, souvent des doses massives de pesticides sont hélas la seule solution, ce qui n'est évidemment pas l'idéal pour l'environnement.
2: Le longicorne fait désormais des ravages dans 22 des 47 départements de l'archipel. C'est 4 fois plus qu'au début des années 2020. Bruno Duval, Tokyo. RFI.
1: En football, la France affronte ce vendredi l'Italie pour son troisième match de Ligue des Nations. Match au Stade de France, coup d'envoi 18h45 en temps universel. En attendant, ces bonnes pulsations du monde avec vous, Hortense Boll, bonjour.
6: Bonjour Charlotte, et restez avec nous surtout.
7: Après la journée ensoleillée du vendredi, la pluie fera son retour en ce début du week-end. La journée du samedi sera pluvieuse avec des averses que l'on attend toute la journée. Les températures seront comprises entre 14 degrés au Blémard, 15 à Marvejols et à Mende, et 18 du côté de Florac. Votre journée du dimanche sera beaucoup plus ensoleillée, avec du beau temps attendu sur tout le département, et des températures en hausse. Nous fêterons les Gérards ainsi que les Blanches. Ouais.
8: 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Bonjour à toutes et à tous, chers auditeurs, chères auditrices, et bienvenue dans la minute du CDAD. Et aujourd'hui, je me retrouve dans une salle d'audience, justement, vous l'entendez peut-être à l'écho, avec Muriel Fabreguette, coordinatrice et juriste du CDAD. Bonjour Muriel.
9: Bonjour.
8: Et on est ensemble aujourd'hui pour présenter une action, en tout cas un événement qui aura lieu le 9 octobre prochain. Ça sera la nuit du droit de 19h30 à 22h. Une nuit du droit un peu particulière sur un thème qu'on voit revenir depuis plusieurs mois, plusieurs années, beaucoup dans la société. On peut en parler. Ce sera quoi le thème cette année de la nuit du droit?
9: Oui, alors cette année, effectivement, le thème, c'est l'IA, l'intelligence artificielle, mais plus précisément dans la justice. L'idée, c'est de pouvoir faire un constat entre la réalité, mais également les risques et les illusions. Sachant que la nuit du droit, vous le savez, pour le CDAD, ce n'est pas nouveau. Beaucoup connaissent cette action et généralement, en plus, elle est très prisée.
8: Peut-être sur l'IA, c'est quoi? Ça va être, comme vous l'avez dit, autant les risques de l'IA en tant que potentiellement victimes de l'IA, ou est-ce que c'est aussi peut-être même l'IA utilisée dans le système juridique? Enfin voilà, c'est quoi à peu près, on parle de table ronde, de conférence, qu'est-ce qu'on va un peu entendre sans tout dévoiler, parce qu'on l'a dit, les gens attendent et on va pas tout dire avant.

0: le jour J.
1: Tout à fait. Alors effectivement, vous le savez, le CDAD œuvre pour l'accès aux droits pour toute personne. Donc forcément, notre thème de cette année, c'est l'IA au sein de la justice. On ne va pas être sur de l'IA de manière générale, on va essayer d'être axé vraiment au sein de la justice, quelle est son utilisation, qu'elle soit bénéfique ou les risques, justement, et les possibles dérives, mais aussi, du coup, pour tout justiciable, quelle peut être l'utilisation pour le tout venant, on va dire, au niveau de l'IA.
0: Et pour ça, on aura quelques intervenants de grande qualité qui viennent d'un peu loin faire de la route pour nous présenter leur domaine de compétences. Amande, justement, on peut un peu présenter les intervenants, intervenantes.
1: Oui, alors tout à fait. Vous avez le responsable de la gestion informatique de la Cour d'appel de Nîmes, ainsi que le chef d'antenne du département de l'informatique et des télécommunications de Toulouse. Voilà, deux intervenants très compétents sur ces thématiques qui viennent exprès pour la soirée pour vous parler, définir et justement pouvoir vous présenter toutes les utilisations de l'IA au sein de la justice.
0: Donc ça, c'est pour la première partie de soirée, pour donc, cette nuit du droit du 9 octobre prochain. Mais il y a aussi des fois un peu le côté convivial, en tout cas ludique aussi dans ces journées du droit qui sont nuits du droit, qui sont accessibles à tout le monde. Et justement, vous proposez dans la seconde partie un jeu.
1: Oui, tout à fait. Alors cette année, je sais que certains vont être déçus, ce n'est pas un procès fictif. J'en suis désolée, on essaye d'alterner un petit peu les actions. Mais pour essayer de rendre ça un peu plus vivant et interactif, effectivement, on va vous proposer un jeu interactif sous forme de vidéo et de quiz pour que justement vous arriviez ou pas à différencier ce qui relève de l'IA et ce qui ne relève pas de l'IA. L'idée, c'est de pouvoir vous donner des billes un petit peu et de savoir où se situe votre curseur pour arriver à déceler l'IA, justement.
0: Ça, c'est pour le programme. Peut-être, dernière petite question avant de parler un peu des infos pratiques, mais c'est qui peut venir, voilà, comment on s'inscrit, est-ce que c'est accessible à tout le monde?
1: Oui, là, tout le monde peut venir y assister. C'est gratuit. Sur inscription, vous pouvez vous inscrire par mail à cdad-lozère@justice.fr ou par téléphone sur notre portable au 07 87 38 43 40. Voilà, ouvert à tous, y compris mineurs. Cette année, on n'a pas de particularité sur majeur-mineur, aux professionnels ou aux particuliers.
0: Muriel Fabreguet, merci d'avoir répondu à nos questions. Vous êtes coordinatrice et juriste pour le CDAD. C'était la minute du CDAD. Si peut-être pour terminer, on ne l'a même pas dit, mais on peut rappeler où ça se trouve. Mais comme à son habitude, ça sera là, en tout cas encore une fois cette année, à la salle Urbain 5 à Mende pour cette nuit du droit portée sur l'IA dans le monde juridique. Merci Muriel.
1: Merci à vous et à bientôt.
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0: Bonjour, bienvenue dans votre magazine cette semaine dans l'actu pour revenir sur les sujets qui ont fait l'actualité cette semaine en Lozère. Du sport, un lac et une cause, ce dimanche, Villefort accueille la première édition du Trail du lac de Villefort. Derrière l'événement, on retrouve Pancra Trail, une association créée fin 2025 par trois femmes d'une même famille pour soutenir la recherche contre les cancers digestifs. Au programme, trois parcours de trail, une randonnée, 350 participants attendus et 100% des bénéfices reversés à la fondation Arcade. On écoute Julie Haussel, présidente de l'association.
1: C'est l'association Pancra Trail qui existe depuis la fin de l'année 2025, donc on s'est immatriculé en novembre. Elle a été créée dans le but de participer à la prévention et à la recherche contre les cancers digestifs. Et donc, pour en arriver à cet objectif, on a décidé d'organiser du coup des trails pour allier un petit peu sport et santé. Ça nous semblait logique. Les cancers digestifs en particulier, et plus précisément du coup le cancer du pancréas, puisque on est personnellement touché de très près. C'est un sujet qui nous touche d'un point de vue familial, et du coup c'est un petit peu notre façon de participer, tout simplement.
0: Un bureau entièrement familial, la présidente, sa mère à la trésorerie, sa sœur au secrétariat et une organisation entièrement bénévole. Mais l'événement ne se limite pas à la collecte de fonds. Le jour J, l'association Résonance tiendra un stand de prévention avec des kits de dépistage du cancer colorectal. Et il y a une deuxième ambition tout aussi assumée, faire rayonner Villefort en arrière-saison.
1: Au-delà de la dimension caritative, on a la volonté de mettre en valeur le territoire. On est très très attaché au territoire cévenol et plus particulièrement aux environs de Villefort. L'objectif, effectivement, c'est de pouvoir faire rayonner un petit peu ce territoire qui est très riche selon nous, puisqu'il y a énormément de produits qui peuvent être mis en valeur, le pastoralisme, etc. Enfin, c'est vraiment un territoire dans lequel on retrouve énormément d'acteurs qui transforment des produits locaux. Donc c'était aussi l'objectif de notre côté, c'était de mettre en valeur ce territoire et de participer à la redynamisation, si je puis dire, de l'arrière-saison, puisque le territoire est dépendant du tourisme estival et c'est bien, on pense, de remettre un petit peu des événements en arrière-saison, bien que les gens n'aient pas besoin de nous, puisqu'il y aura aussi les champignons à cette période-là, donc ça fait aussi déplacer du monde. Mais c'est vrai qu'on a cette double volonté et caritative et de vraiment impliquer le territoire et ses acteurs.
0: Et ce dimanche, trois formats de trail sont proposés, 10, 20 et 30 km, ainsi qu'une randonnée de 10 km autour du lac. Les inscriptions se font sur la plateforme ATS et il est aussi possible de faire un don via Eloasso ou de se porter bénévole. Le rendez-vous est donné à la Halle des Sports de Gratassac avec buvette et food truck sur place. C'est ce dimanche 4 octobre à Villefort. Changeons de registre pour parler culture, direction la maison consulaire de Mende qui accueille dès vendredi une exposition aussi rare que bouleversante. Des photographies inédites de l'hôpital psychiatrique de Volterra en Italie avant sa fermeture. Bernard Vanel, qui dirige la maison d'édition L'Ours de Granit à l'origine de l'événement, nous en dit plus.
2: Alors le 2 octobre, l'association L'Ours de Granit fait le vernissage d'une exposition à la maison consulaire, une exposition qui sera ouverte du 1er au 10 octobre, en ouverture en quelque sorte de la semaine toscane. Et donc, il s'agit d'une exposition de photographies, grand format, 50-70, de Massimo Gentili de Volterra. Massimo Gentili a photographié en 1977 l'hôpital psychiatrique de Volterra avant sa fermeture, puisqu'il y a eu l'année suivante, en 1978, une loi, la loi Basaglia, qui réclamait la fermeture des hôpitaux psychiatriques en Italie. Et même si la fermeture de l'hôpital de Volterra est intervenue quelques années plus tard, on a découvert à ce moment-là des milliers de lettres.
0: Des lettres que les patients adressaient à leurs proches, mais que l'administration retenait sans jamais les envoyer. Une partie d'entre elles a été traduite et publiée avant d'inspirer un spectacle, puis un livre, La fiancée de papier, de la comédienne Juliette Kempst, publié tout récemment par L'Ours de Granit. Bernard Vanel nous raconte comment ce texte est né.
2: À la fin de ce spectacle, de ses spectacles, de ses représentations, puisqu'elle a fait une tournée, elle confiait quelques-unes de ses lettres au public. Ce qu'elle a fait aussi également avec à des patients et des soignants de l'hôpital psychiatrique Saint-Jacques de Nantes pour qu'ils écrivent une réponse. Elle a recueilli une cinquantaine de réponses qu'elle a fait enregistrer par les patients. Et une fois qu'elle a eu ce matériel sonore, elle s'est rendue à Volterra. Sur le site à l'abandon de l'hôpital psychiatrique, qui était véritablement une ville dans la ville, il y avait 40 pavillons, et elle a fait entendre au mur délabré les réponses à ses lettres. C'est un acte poétique qui est particulièrement beau, et c'est ce récit qu'elle a confié aux éditions L'Ours de Granit, et qui fait le sujet de ce dernier ouvrage que nous venons de publier, qui s'intitule « La fiancée de papier ».
0: Rendez-vous donc ce vendredi à 18h pour le vernissage en présence de Juliette Kempf qui proposera une lecture musicale de son texte. L'exposition sera ensuite visible jusqu'au 10 octobre à la Maison consulaire de Mende de 10h à midi et de 15h à 18h. Dans le domaine de la santé, on part à l'hôpital François Tosquelles où il n'y a plus aucun pédopsychiatre. L'établissement traverse une crise grave avec des conséquences directes sur la prise en charge des patients et sur les conditions de travail. Ses salariés se sont mobilisés ce mardi lors de la journée nationale de l'intersyndicale. Christelle Courbassier, psychologue à l'hôpital depuis 20 ans et représentante CGT, nous en dit plus.
3: La situation aujourd'hui, elle est inédite hein, parce que on se retrouve avec trois pédopsychiatres qui sont partis. On n'a plus qu'un tout petit temps pour la filière adolescent d'une matinée par semaine, parce que la filière adolescent, c'est quand même un CMP, un hôpital de jour, une hospitalisation à temps complet qui a fermé, du coup, faute de médecin. Donc on n'a plus de lit pour les adolescents sur la Lozère. Conséquence, on ne peut plus accueillir des adolescents la nuit, des ados en crise. Et on travaille en mode dégradé. Au niveau des adolescents, mais comme des enfants, la file active, elle ne cesse d'augmenter hein, chaque année. Pour les adolescents particulièrement, de façon exponentielle hein, depuis 2020-2021. On peut les accueillir, parce que les équipes sont toujours là. Mais on ne peut pas leur proposer des soins de qualité comme auparavant. Les ados qui sont en crise, qui ont besoin d'être hospitalisés, qui ont besoin d'un temps d'évaluation, d'observation, d'être un peu séparés de la famille, on ne peut plus les accueillir. Donc ils vont en pédiatrie, s'ils ont vraiment besoin, à l'UAPP, s'ils ont plus de 16 ans, c'est-à-dire avec des adultes, ce qui n'est pas non plus du tout satisfaisant. Les hôpitaux de jour enfants ne peuvent plus fonctionner en hôpital de jour. Donc ils accueillent les enfants, mais là aussi sur des temps réduits.
0: Lisa Langlais, infirmière et représentante CGT, souligne tout de même que le problème dépasse la Lozère.
4: National en fait aussi hein, de pédopsychiatres, il y en a très très peu, je crois qu'il y en a 600 en tout en France, donc un départ en engendrant un deuxième, la dernière n'ayant pas envie d'avoir toute la pédopsychiatrie du département pour elle seule, le choix se comprend aussi quoi, voilà. Et le recrutement est d'autant plus difficile aussi pour ces raisons là parce que ça veut dire recruter quelqu'un qui va se retrouver avec une charge de travail démentielle, donc voilà. On ne peut pas faire à leur place, hein, mais c'est des sollicitations auxquelles il faut répondre. Et ça veut dire aussi harceler les médecins parfois pour avoir des réponses, des prescriptions. Ça veut dire les solliciter de toutes parts. Enfin, quand il y a un médecin, il assure les urgences, le service, plus du CMP, plus de la télémédecine. Enfin, ça veut dire qu'il s'éparpille, donc ça veut dire qu'il faut être vigilant à tout ce que lui ne voit pas. On voulait que la population se rende compte du manque, parce que tout le monde peut être amené à avoir besoin de soins en santé mentale. Hein. C'était la première cause nationale. On n'a rien vu de changé pour ce qui concerne l'hôpital public, au contraire. Hein. Donc voilà, on voulait attirer l'œil là-dessus. Ça a toujours été la dernière roue du carrosse, la psychiatrie. Et psychiatrie publique, en plus, voilà. Peut-être que les gens ne se sentent pas concernés jusqu'au jour où ils ont besoin, en fait.
0: Et l'hôpital François Tosquelles est le seul service public de psychiatrie du département. Une réorganisation maintient le personnel jusqu'en décembre, mais rien n'est prévu au-delà. La direction dit chercher activement des médecins. Autre mobilisation hier, le lycée Chaptal de Mende a rejoint le mouvement national de blocus. Dans cet établissement rural, les élèves ont fermé une porte, laissé l'autre ouverte et distribué des tracts aux automobilistes. Ils réclament plus d'attention pour la santé mentale des jeunes et dénoncent les coupes budgétaires. Écoutons Agathe, l'une des manifestantes.
5: C'est important pour nous de représenter la jeunesse rurale parce qu'on a aussi des revendications, on est capable de les porter. Nos revendications, c'est surtout par rapport à la santé mentale des jeunes, les coupes budgétaires, la loi anti-téléphone dans les lycées, l'interdiction des réseaux moins de 15 ans qui ne répond pas vraiment aux problématiques de harcèlement et d'addiction au portable, parce que pour nous, ça ne devrait pas passer par la prohibition, mais par la sensibilisation en fait, et un réel accompagnement. Là, c'est pas concret. ça enlèvera pas la solitude des jeunes qui se sont fait harceler face à leur téléphone, comme ça enlèvera la solitude des jeunes qui se familiarisent au monde extérieur par les réseaux sociaux. C'est aussi en solidarité aux professeurs qui revendiquent les coupes budgétaires, leurs conditions de travail. Nous, personnellement, on est un lycée assez bien entretenu, mais quand on voit les locaux en Île-de-France, c'est complètement révoltant, quoi.
0: Place à un rendez-vous plus léger maintenant à Mende. Les Aiguilles s'activent depuis 10 ans. Les rencontres de la couture et du fait main ouvrent demain pour leur 10e édition. Nouveauté cette année, 3 jours au lieu de 2, un nouveau site Place du Foirail, du théâtre et de Tombola. Thérèse, membre du conseil d'administration de l'association Fait Main, nous explique ce qui change.
6: C'était le but de bien marquer cette 10e édition et donc nous avons changé de lieu. On est plus en centre-ville sur la place du Foirail. Donc nous avons pris la tâche d'une compagnie théâtrale pour avoir 2 pièces de théâtre sur le week-end. Nous allons avoir plus d'exposants, plus de temps, puisqu'en fait le salon commencera le vendredi après-midi pour se finir le dimanche en fin d'après-midi. Et nous allons avoir aussi une conférence donnée par les ateliers du Ferry dimanche. Si on les invitait pas eux, je sais pas qui est-ce qu'on aurait pu inviter pour fêter les 10 ans. C'est l'entreprise emblématique textile du département.
0: Outre l'invité d'honneur, l'atelier Tuféry, le salon réunit aussi une 60aine d'exposants, dont beaucoup sont introuvables en boutique. Sophie, bénévole et également organisatrice, nous explique pourquoi certains visiteurs viennent de loin.
7: Oui, en général, les gens sont prêts à faire pas mal de kilomètres pour aller dans des salons s'ils sont bien cotés, entre guillemets. Vous avez vraiment des produits que vous ne trouverez pas, même à la mercerie du coin, parce que c'est souvent les créateurs qui viennent aussi au salon. Donc, ils proposent leurs propres œuvres. Et le seul moyen de les avoir, c'est d'aller sur Internet et vous les voyez pas. Donc, oui, il y a des gens qui font beaucoup de kilomètres. En fait, le salon est divisé en plusieurs parties. Et à la Halle Saint-Jean, vous aurez autant des producteurs, c'est-à-dire des matières premières, des tissus même créés par des gens, hein. Ça peut être aussi des créateurs de tissus, des merceries, etc., que des créateurs qui vont vendre des produits totalement finis. On a aussi 3 artistes textiles qui vont nous présenter qui vont faire une petite mini-exposition, c'est absolument sublimissime à voir, à s'inspirer, etc. Sous la bibliothèque, il y a les 4 salles que les Mandois connaissent bien. Là, on a fait venir tous les créateurs du coin, les gens qui créent dans leur petit grenier, enfin, qui commencent leur start-up, entre guillemets, et qui vont venir exposer et vendre leurs produits finis cette fois-ci. À l'espace événement, vous achetez vos tissus, vos produits. Sous la bibliothèque, vous avez vos petits cadeaux de Noël tout faits. Et même en entirure, on a une petite part avec les puces de couturière. Voilà, toujours chaque année, on y tient les petites puces de couturière avec quelques personnes qui viennent vendre un peu leur fin du tiroir.
0: Rendez-vous donc de demain à dimanche, place du Foirail. Demain, c'est de 13h à 19h, samedi de 10h à 19h et dimanche de 10h à 17h. L'entrée est gratuite. Place à la culture avec l'ouverture de saison du Théâtre de Mende ce soir et demain. 2 soirées musicales gratuites lancent la saison. 2 soirées, 2 univers, mais un même objectif, rassembler et faire la fête. On écoute Sacha Perrault, responsable artistique du Théâtre de Mende.
8: Pour nous, c'est vraiment important de commencer la saison de cette manière-là, parce qu'on a l'impression que vraiment la musique, c'est une esthétique qui peut rassembler beaucoup les gens, et c'est aussi une esthétique assez festive, donc c'est un peu ce qu'on a envie de défendre, en tout cas pour commencer la saison culturelle. Et la gratuité, ça nous tient vraiment à cœur, parce que ça permet comme ça à des personnes qui peut-être n'oseraient pas forcément venir ou s'autoriser à venir découvrir des artistes qui, elles, ne connaissent pas, de peut-être plus facilement franchir les portes du théâtre.
0: Ce soir, le théâtre accueille les 3 DJ résidents du collectif La Movida. De 22h à 2h du matin, dans un format club inédit, les artistes se placeront au milieu de la foule. Ils feront danser le public mandois et lozérien au rythme des cultures latino-américaines. Habitués des scènes des capitales européennes, ils posent cette fois-ci leur platine dans la préfecture de la Lozère. Mika, du collectif La Movida.
9: Dans l'objectif initial du collectif, c'est vraiment d'aller jouer dans des endroits où il n'y a pas cette notion de club, où il n'y a pas cette connaissance de la culture latino-américaine en termes de club. On est très content d'accueillir tous ces nouveaux publics également pour leur faire découvrir cette musique-là, et pour qu'ensuite ils puissent aussi aller voir de leur côté des artistes latino-américains, s'ils aiment bien, aller diguer un petit peu tous ces sons qui viennent de là-bas et tout. Donc pour nous, c'est extrêmement cool de faire ça avec le public mondois et de Lozère. Je pense que ça va être une belle soirée et on est très contents d'être là.
0: Demain, place au concert avec Archange ETA à partir de 21h30. Et à noter que dans l'après-midi, de 15h à 16h30, Archange propose aussi un temps d'échange sur son parcours d'artiste, la conception et le développement de son projet musical. C'est à l'Espace des Anges, c'est gratuit, dans la limite des places disponibles et la réservation est conseillée. Si vous préférez la chanson traditionnelle française direction Langogne ce dimanche, où la compagnie Les Louves à minuit est en tournée en Lozère avec le spectacle La vie en vrai, Marie Fortuy et la pianiste Lucie Sonson y font dialoguer les chansons d'Anne Sylvestre, autrice de plus de 300 titres avec les combats et les colères des femmes d'aujourd'hui. Sur ce sujet, Olivier Hall, programmateur des Fadarel.
10: La vie en vrai avec Anne Sylvestre par la compagnie Les Louves à minuit. C'est l'histoire de Marie Fortuy, autrice et metteuse en scène, qui sera accompagnée sur ce spectacle par Lucie Sandsen. Sa rencontre avec l'œuvre de Anne Sylvestre, qui résonne dans le parcours de ces deux artistes. Et du coup, on découvre les textes poétiques, mais aussi politiques d'Anne Sylvestre. Et c'est un mélange de théâtre et de musique. Et ce spectacle a été nommé au Molière 2025.
0: Rendez-vous donc dimanche à 17h30 à la salle polyvalente de Langogne, au tarif de 10 à 12 euros. Et justement, de la sécheresse, il en a aussi été question la semaine dernière en Lozère, avec la venue de l'influenceur Florian Fiquet. Après les Pyrénées, il a fait étape chez nous pour mettre en lumière les parcs nationaux français dans le cadre d'une aventure financée par Maïf Sport Planète. Et pour 48FM, Thomas Semler est allé le rencontrer.
11: À 33 ans, le créateur de contenu s'attaque à une grande marche.
12: Le point de départ Mende, l'arrivée Le Vigan, en passant voilà, par le secteur du Mont Lozère, Cosméjean, les gorges du Tarn et redescendre vers le Mont Aigoual ensuite.
11: Le tout en autonomie avec nourriture et tente sur le dos. Une aventure pour aller à la rencontre des agents du parc national des Cévennes.
12: Comprendre un peu ces territoires, comprendre leur fonctionnement, l'importance d'un parc national, pourquoi on a besoin d'avoir des espaces protégés, comprendre aussi l'impact qu'on a sur ces endroits.
11: Un itinéraire qui intervient en pleine sécheresse et après des canicules records sur le territoire national.
12: J'ai même pas pris de veste de pluie.
11: Alors forcément, il en sera question.
12: On va aborder le sujet des zones humides. Je vais voir un garde demain dans le secteur du Mont Lozère. C'est lié à la sécheresse, c'est lié à l'eau qu'il y a dans ce massif.
11: Des rencontres qu'il documente sur ses réseaux sociaux où plus de 150 000 personnes suivent ses aventures. Une véritable communauté qui l'informe.
12: Beaucoup de gens qui me disent « merci de parler de ça, merci j'ai appris telle chose sur ce sujet-là, je ne savais pas ».
11: Les réseaux sociaux, un outil également pour passer des messages, alors que le statut des parcs nationaux est en danger et que le budget 2027 prévoit des réductions pour l'ADEME. Une aberration, selon Florian.
12: Le manque de moyens qu'ont les parcs nationaux, et malheureusement, c'est une tendance qui s'accroît de plus en plus. On baisse de plus en plus les budgets à ces parcs, et ils sont de plus en plus inquiets parce qu'ils ont de plus en plus de travail. Et on le voit à nouveau, avec le budget 2027 qui est voté, ils n'en ont rien à faire. C'est un truc de fou.
11: Des acteurs locaux bien présents et des politiques dans la lune. Justement, l'Instagrammeur profitera d'être en Lozère pour mettre en avant notre réserve internationale de ciel étoilé.
0: Et pour retrouver Florian Fiquet sur Instagram, vous pouvez vous rendre sur flo-climatrek. Voilà, c'était cette semaine dans l'actu. Je vous donne rendez-vous la semaine prochaine, même heure, même fréquence.

0: Bonjour à toutes et à tous à l'écoute d'RFI. En direct de Paris, il est 18h.
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0: 16h, temps universel. Nous sommes le vendredi 2 octobre. Voici les titres. La crise du logement en Espagne est loin d'être terminée. Sous pression de la colère des Espagnols, le gouvernement de Pedro Sanchez espérait faire passer deux nouvelles lois cet après-midi, mais les élus du Parlement ont majoritairement dit non. Sous les bombardements russes, les habitants de la ville de Kiev sont dans une situation dramatique. C'est le cri de Vitali Klitschko, le maire de la capitale ukrainienne. Dans l'actualité française, les organisations lycéennes et étudiantes appellent à poursuivre la mobilisation, faute de mesures concrètes. Reportage à suivre. Et puis enfin, pour tenter de faire baisser le prix des carburants, les dirigeants du G7 ont décidé aujourd'hui de libérer des stocks jusqu'à 100 millions de barils de gazole et pétrole brut dans les 4 mois à venir. Voilà pour les titres, soyez les bienvenus. C'est un échec pour Pedro Sanchez, le chef du gouvernement espagnol. Les deux textes présentés devant le Parlement cet après-midi pour essayer de résoudre la crise du logement ont été rejetés par les députés, et ce, malgré la mobilisation de plus en plus importante dans la rue pour réclamer justement des mesures en faveur des locataires. Daniel Valo, bonsoir.
4: Bonsoir.
0: Pedro Sanchez espérait obtenir le soutien des députés dans cette crise majeure que connaît le pays. Il en a été tout autrement.
4: Oui, il a manqué quelques voix seulement à Pedro Sanchez pour obtenir le vote de ces deux décrets-lois, deux textes qui prévoyaient notamment le gel des expulsions jusqu'en 2023. Le gel, c'est-à-dire la suspension de l'augmentation des loyers également pour 2 ans et un durcissement des règles pour les locations de courte durée. L'enjeu était tel que Pedro Sanchez, avant le vote, a mis tout son poids dans la balance. Écoutez-le s'exprimer cet après-midi devant les députés espagnols.
5: Il vous revient de montrer que votre volonté de nuire au gouvernement ne l'emporte pas sur votre souci du bien-être des citoyens. Faites ce qu'il convient de faire, parce que dans le cas contraire, l'histoire vous jugera plus tôt que vous ne le pensez et plus durement que vous l'imaginez.
0: Daniel, le discours de Pedro Sanchez aura donc été inutile puisque les deux textes ont été rejetés.
4: Oui, les partis d'opposition, sans surprise, ont voté contre, mais à leur voix se sont ajoutées celles du parti Junts. La formation catalane soutient en temps normal la coalition formée par le socialiste Pedro Sanchez, mais elle a considéré qu'avec ces textes, le gouvernement allait aggraver la crise du logement au lieu de la résoudre. La mobilisation dans la rue va donc se poursuivre et avec elle, les rumeurs sur des élections anticipées réclamées à la fois par l'opposition de droite et par l'opposition d'extrême droite.
0: Explication signée Daniel Valo. En France, la colère des lycéens et des étudiants ne s'éteint pas. Nouveau blocage aujourd'hui un peu partout dans le pays. Les manifestations sont interdites aux abords des établissements, ce qui n'empêche pas les rassemblements. Comme aujourd'hui, devant l'entrée du lycée Blaise Cendrard de Sevran, près de Paris, où élèves, parents et professeurs se disent prêts à une longue mobilisation. Baptiste Coulon.
6: Ilias, 17 ans, est déterminé.
7: En fait, on se mobilisera tant qu'on ne sera pas écouté, tant qu'il n'y aura pas de vrai changement.
6: S'il se dit prêt à tenir, c'est parce qu'il y a chaque jour une raison supplémentaire d'être en colère.
7: Ils baissent le budget de l'éducation. Ils voulaient rendre payants les classes prépa et les BTS. Ils les ont enlevés, hein. C'est un autre colère. Donc, tous les jours, il y a une colère.
6: Solidaire, certains parents d'élèves manifestent aux côtés de leurs enfants. C'est le cas de Suzanne qui multiplie les sacrifices depuis une semaine.
8: On prend des jours de congé, avec le travail on s'arrange. Il y en a qui sont là le matin, d'autres qui sont là plus après. On commence à travailler un peu plus tard.
6: Une réorganisation qui risque de durer si le mouvement s'éternise. Suzanne a anticipé cette possibilité et se dit prête à l'affronter.
8: On a toujours été présents et on sera toujours là. On fait ça, mais c'est pour eux. On veut qu'ils aient un avenir.
6: Mais comment faire durer la colère sans pénaliser scolairement les lycéens. Laurent, professeur de philosophie, connaît la méthode.
1: On peut se faire confiance collectivement pour diffuser des cours, pour mutualiser les enseignements avec d'autres collègues, faire en sorte que tout cela n'impacte pas trop la scolarité des élèves.
6: L'enseignant, comme d'autres, partage les revendications de ses élèves avec lesquels il fait front commun.
0: Faute de mesures concrètes, en sortant d'une réunion aujourd'hui avec le ministre de l'Éducation nationale en France, Édouard Geffray, les organisations lycéennes et étudiantes appellent à poursuivre la mobilisation dans les établissements scolaires avec notamment une journée de mobilisation prévue mardi prochain, le 6 octobre.
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0: Ce conflit en Éthiopie, l'Union africaine s'inquiète d'une régionalisation du conflit. Dans un communiqué, la Commission de l'Union africaine a appelé l'Éthiopie, l'Érythrée et l'Égypte à faire preuve de retenue. Elle leur demande de s'abstenir de tout acte ou toute autre déclaration qui serait susceptible d'aggraver les tensions et compromettre la paix. Depuis maintenant plusieurs jours, dans cette région du nord de l'Éthiopie, la région du Tigré, rebelles et armées s'affrontent. La capitale d'Ukraine subit de nombreuses attaques russes. Son maire, Vitali Klitschko, déclare que la situation à Kiev est désormais dramatique. Il affirme que la Russie veut détruire sa ville. Il explique aussi qu'il n'est plus possible de vivre à Kiev comme si la guerre n'existait pas. Selon lui, les attaques russes causent de gros dégâts qui empêchent de vivre normalement. D'ailleurs, la dernière attaque russe a visé un immeuble résidentiel à Kiev, faisant un mort et deux blessés. On a aussi appris que pour se défendre, l'armée ukrainienne avait utilisé pour la première fois en conditions réelles un missile balistique appelé FP-7, une arme, Julien Chavanne, qui pourrait bien aider Kiev pour intercepter les missiles russes.
5: Un missile décolle de nuit quelque part en Ukraine avant de disparaître dans le ciel. L'Ukraine a testé pour la première fois un missile balistique FP-7 au combat, vidéo à l'appui. Volodymyr Zelensky l'a lui-même annoncé sur Telegram. On ignore où et quand le projectile a été lancé et s'il a visé une cible russe. Mais c'est un cap technologique franchi en très peu de temps pour l'Ukraine, décrypte Ulrich Bouna. Pour le chercheur

0: FP9 qui n'est pas encore prêt pourra frapper à plus de 800 km. Autrement dit, Moscou sera à portée de tir.
1: Nous sommes à présent à Tokyo, où pour entrer et rester vivre au Japon, les conditions pour les étrangers vont être de plus en plus difficiles. Le gouvernement japonais a décidé de durcir les conditions pour les étrangers qui souhaitent obtenir la résidence permanente. Face à l'augmentation du nombre d'étrangers vivant au Japon, le gouvernement de la première ministre Sanae Takashi a décidé de changer sa politique d'immigration. Les autorités annoncent plusieurs mesures. Frédéric Charles nous appelle de Tokyo.
2: Pour obtenir le statut de résident permanent, les candidats doivent prouver que leur revenu annuel est supérieur à la moyenne nationale. Ils doivent être capables de tenir une conversation courante en japonais. Un respect rigoureux des obligations fiscales et sociales, 30 ans de cotisation de retraite, sont exigés. Plus de 4 millions d'étrangers vivent au Japon et le pays aura toujours plus besoin d'eux. La population vieillit, il y a pénurie de main-d'œuvre. Mais plus le nombre d'étrangers augmente, plus certains Japonais ressentent de l'anxiété, un sentiment d'insécurité, selon la première ministre. Sanae Takaichi répond à cette inquiétude face à la progression d'un parti nationaliste qui décrit l'immigration comme une invasion silencieuse. Le patronat rappelle que le Japon aura besoin de millions de travailleurs étrangers supplémentaires d'ici à 2030 pour maintenir sa croissance économique. Frédéric Charles, Tokyo, RFI.
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3: Après la journée ensoleillée du vendredi, la pluie fera son retour en ce début du week-end. La journée du samedi sera pluvieuse avec des averses que l'on attend toute la journée. Les températures seront comprises entre 14 degrés au Blémar, 15 à Marvejols et à Mende, et 18 du côté de Florac. Votre journée du dimanche sera beaucoup plus ensoleillée, avec du beau temps attendu sur tout le département, et des températures en hausse. Nous fêterons les Gérards ainsi que les Blanches.

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1: Bonjour à toutes et à tous et bienvenue pour cet agenda culturel de cette semaine du lundi 28 septembre au dimanche 4 octobre. Et pour le présenter, je suis avec Clara Rodier du Conseil départemental de la Lozère. Salut Clara.
2: Salut Thomas.
1: Allez, on commence tout de suite par vous parler de dès ce lundi 28 septembre à 20h30, rendez-vous au Ciné-Théâtre de Saint-Chély-d'Apcher pour découvrir Vauden, un concert de Marguerite Lerstow et de David Severac. Leur musique mélange des airs traditionnels venus de Scandinavie et des Balkans avec des influences jazz, rock et folk. Un concert aux sonorités à la fois douces et entraînantes.
2: Jeudi 1er octobre à 20h30 à Marvejols, venez découvrir une pièce de théâtre Une bonne bière. Alexis Lormeau, directeur artistique de la Comcom du Gévaudan, vous en parle.
3: C'est la grande comédie de l'année, donc qui s'intitule cette année Une bonne bière, que nous partageons avec le ciné-théâtre de Saint-Chély. C'est ce spectacle, l'occasion des funérailles d'un père. Donc en fait, il y a un jeu de mots sur une bonne bière où c'est l'objectif est de choisir la bière où va être enterré le paternel de la famille. Mais le jeu de mots signifie que ça va être l'occasion d'une soirée de retrouvailles presque festive, si comptez qu'on puisse s'amuser ce soir-là, entre frères et sœurs. Et qui dit bonne comédie, dit moment caustique de dispute entre frères et sœurs, et puis retrouvailles sympathiques. Que sinon on serait dans le côté tragique des disputes entre frères et sœurs et pas dans le côté comique. Donc voilà, une soirée, si j'ose dire, à mourir de rire à Marvejols.
2: Un spectacle que vous pourrez également voir à Saint-Chély le vendredi 2 à 20h30.
1: On poursuit avec aussi à partir de ce 1er octobre et mais durant tout le mois d'octobre, le festival Sources Poétiques revient pour sa 6e édition en Lozère. Pendant tout le mois, de l'Aubrac à la Margerie, de plusieurs rendez-vous autour de la poésie seront proposés. Des lectures, concerts, rencontres ou encore expositions et ateliers pour les enfants. Un programme qui mêle poésie, musique et différentes langues avec des artistes venus de plusieurs horizons.
2: Vendredi 2 et samedi 3 octobre, le Théâtre de Mende ouvre sa saison culturelle avec deux soirées de concerts gratuits. Sacha Perrault, directrice du théâtre, en parle.
4: La Movida, c'est un collectif de trois personnes, trois DJ donc, qui sont originaires d'Amérique du Sud. Donc ça va être des sets avec du reggaeton, de la dembo, enfin voilà, vraiment les musiques électroniques d'Amérique du Sud. Archange, on est plus sur une personne qui voilà, a des productions assez, on va dire, lentes, avec du coup une voix très lyrique et donc une grande virtuosité dans la voix, avec voilà, il y a quand même des musiques électroniques un peu dans ses productions et elle est accompagnée sur scène par un batteur. Théa, bah pour le coup, elle a l'ambiance est vraiment ultra bienveillante dans les concerts de Théa. C'est ça qui est chouette, c'est que il y a vraiment des personnes de tous les âges. Il y a des personnes qui sont fans et qui connaissent toutes les paroles des chansons. Mais si on connaît pas, il y a aucun souci, on rentre très bien dans son univers. Cette façon d'avoir des voix très pitchées avec des musiques qui sont un peu plus rapides que dans la pop ordinaire.
1: On continue également ce samedi au Quartz de Saint-Chély à 20h30. Également un autre concert, celui de l'Harmonie de Haute-Lozère. Une soirée musicale organisée au profit d'Octobre Rose pour soutenir la lutte contre le cancer du sein.
2: Samedi 3 octobre à 19h, rendez-vous à la salle des fêtes du Malzieuville pour une soirée musicale avec Ben Herbert Larue, organisée par l'équipe du Drogol.
1: Également ce samedi 3 octobre à 20h30 à Villefort, puis le dimanche à 17h30 à Langogne, un spectacle musical La vie en vrai autour des chansons d'Anne Sylvestre. Et je laisse Olivier Hall, directeur artistique des Fadarelles, vous en parler.
5: C'est l'histoire de Marie Fortuit, autrice et metteuse en scène, qui sera accompagnée sur ce spectacle par Lucie Sandsen. Sa rencontre avec l'œuvre de Anne Sylvestre, qui résonne dans le parcours de ces deux artistes. Et du coup, on découvre les textes poétiques, mais aussi politiques d'Anne Sylvestre. Et c'est un mélange de théâtre et de musique. Et ce spectacle a été nommé au Molière 2025.
2: Et pour finir, samedi 3 octobre à 18h, puis dimanche 4 octobre à 14h, rendez-vous à la salle Urbain 5 à Mende pour Deux filles en aiguille, un spectacle des sœurs Antienne. Pendant une heure, elles interprètent une vingtaine de chansons a cappella autour de la couture, de la mode et du recyclage. Un spectacle original et gratuit pour toute la famille.
1: Merci d'avoir écouté avec nous cet agenda culturel de cette semaine en partenariat avec le Conseil départemental de Lozère. Et comme on vous le souhaite à chaque fin de chronique,
2: bonne semaine culturelle à toutes et à tous.

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1: Bonjour, je m'appelle Elena Robson et je suis co-trésorière de l'association Tapatudi. L'association Tapatudi, c'est une équipe de bénévoles. Notre siège, c'est à Pézenas, mais on travaille dans les trois territoires autour de nous, donc au Clermontais, le Valais d'Hérault et Hérault Méditerranée, et on promeut la littérature jeunesse et la lecture. Pour nous, la littérature jeunesse est très, très importante, et surtout dans l'endroit où c'est la plupart de la population, c'est rural. Donc, notre but, notre mission, c'est d'organiser des événements, des rencontres dans les écoles, dans les communes très rurales de nos territoires. Alors, les actions de l'association se déroulent en deux temps. On a un programme de 9 rencontres avec les auteurs et illustrateurs tout au long de l'année. Et après, le point d'ordre, c'est le festival au mois de mai qui se déroule sur la commune de Pézenas. Les jeunes, on trouve qu'ils adorent toutes les rencontres. Le fait de rencontrer un auteur ou un illustrateur dans leurs écoles, ça fait beaucoup de plaisir et ils apprennent à quoi se sert ce métier d'écrire des livres et tout ça. Et ils ont normalement l'occasion de participer à un atelier créatif aussi. Donc, soit ils écrivent des petits morceaux, une petite histoire, un BD avec l'auteur invité, soit ce sont des ateliers d'art plastique et d'illustration. Donc, les enfants apprennent beaucoup sur la technique des différents auteurs et illustrateurs. La mission, c'est vraiment d'éveiller l'intérêt dans la lecture et qu'ils se rencontrent avec des auteurs et des illustrateurs parce que ça devient beaucoup plus vivant et beaucoup plus réel pour eux. Et c'est vraiment un moment de magie dans les écoles, dans les groupes des enfants. Alors pour les parents, je les conseille de vraiment aller vers chez les médiathécaires de la commune ou de la ville où ils habitent ou même avec les éducateurs de l'école pour les recommandations, ou soit vous allez chez notre site web, il y a la liste des auteurs de cette année, de la saison prochaine, et c'est vraiment un très bon choix d'auteurs et illustrateurs qui ont édité plusieurs livres. Vous pouvez trouver Tapatudi sur les réseaux sociaux si vous cherchez Tapatudi 34, et aussi on a un site web tapatudi.fr. Et cette année, on va démarrer notre programme de rencontres mensuelles, donc nous serons à la rencontre des enfants et des jeunes et des curieux du territoire.
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0: 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Bonne fin de journée sur 48FM.
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2: Bonjour Olivier.
3: Bonjour Guillaume.
2: On se retrouve pour une nouvelle saison de la sélection du Festivalier sur Radio Bartas, sur Radio Margeride et sur 48FM. Et on commence à redécouvrir des artistes. Voilà, on ne s'est pas arrêté. On va retrouver évidemment dans notre émission toujours des lives de l'été, de la saison. On va retrouver aussi des artistes du mois, des sorties, des actus. Donc on ne change rien à notre émission et on se retrouve dès cette semaine avec donc une émission, et on commence avec la sélection du mois. C'est un peu ce qui t'a animé dans ces quelques semaines d'été là, cette fin d'été,
3: ce que tu avais envie de partager avec les auditeurs. Voilà, c'est des choses. Et puis depuis le printemps, les émissions thématiques sur le festivalier, je vous ai pas présenté beaucoup de choses, donc là on va revenir aussi sur des nouveautés qui sont sorties printemps été, et on commence avec Marie J. C'est notre crapule joyeuse, une féminité forte, libre et un peu irrévérencieuse. Une présence pop consciente de ses codes, qu'il s'agisse du glamour, de la séduction ou de la mise en scène, mais qui choisit tour à tour de les jouer, de les détourner ou de les briser. Une énergie badass, mais traversée par la fragilité, la tendresse, la vulnérabilité, à l'image de son morceau Sparadrap qui s'accroche aux oreilles et au cœur de celles et ceux qui l'écoutent. Personnage simple et complexe à la fois, Mary J est déjà bien repérée et a bénéficié de plusieurs dispositifs de soutien, et notamment celui d'artiste inouï au printemps de Bourges 2026. Elle a dévoilé il y a quelques semaines un nouveau single, et Guillaume, tu vas le présenter.
2: Eh bien, donc on écoute Mary J dans ce nouveau single qui s'appelle Oups.

0: On poursuit avec Numa.
1: Oui, qui vient de dévoiler son EP Post-Scriptum, une collection de pensées, d'après-coups, de regrets murmurés ou de vérités qu'on n'ose pas prononcer à voix haute. Sur 8 titres qui naviguent entre pop, folk et éclat rock, l'artiste raconte une fille qui ressent tout trop fort, qui imagine trop, qui s'attache trop et qui, morceau après morceau, apprend à faire de sa maladresse une force. Un EP sur le chemin qui mène à la guérison.
0: On écoute Numa dans Oh Boy sur l'EP Post-Scriptum. C'est pas ce que je voulais dire.

0: On poursuit avec Violette Pie qui revient avec son 4e album Mythologie de la dérape.
1: Il nous propose dans ce nouvel album une nouvelle aventure, une expérience sensorielle toujours plus immersive et audacieuse. Nouveau chapitre dans les mathématiques florales, cet album réaffirme la place importante que prend le groupe dans le paysage musical québécois. La musique de Violette Pie est sans compromis. Elle est une loupe sur l'absence de sens, sur les violences déguisées que l'on célèbre. Elle explose les codes du rock en allant voir ailleurs. Doté d'un sens poétique unique et d'idées écloses en lui-même, Violette Pie emprunte les sentiers périlleux d'une tête penseuse qui n'arrête jamais.
0: On écoute Violette Pie dans Jeûner avec le featuring de sa compagne, Clopelgag, oui, dans l'album Mythologie de la dérape.

0: On poursuit avec Nuit Noire.
1: Nuit Noire qui écrit pour expier ses angoisses. Aperçu comme claviériste aux côtés d'artistes tels que Chien Noir, Auré et Mathilde, il n'y a cette fois-ci qu'elle et ses machines, qu'elle fait vivre et jouer pour elle sur scène. Dans un univers à la croisée de la chanson et des musiques électroniques, non sans rappeler Flavien Berger, Laura Cahen et Claude, Nuit Noire égrène des berceuses électroniques. Nuit Noire est lauréate du prix Cécile Paulet 2026 et devrait être une des artistes à suivre dans les mois à venir.
0: On écoute Nuit Noire dans tes yeux.

0: On termine cette émission avec des rendez-vous, Olivier, et il va y avoir un fil rouge, et ce fil rouge, c'est la grande Anne Sylvestre.
1: Oui, la grande Anne Sylvestre qui est au centre de ce fil rouge. Tout d'abord, ce dimanche 4 octobre à 17h30 à la salle polyvalente de Langogne, avec le spectacle La vie en vrai avec Anne Sylvestre, par la compagnie Les Louves à Mimi. Marie Fortuit, accompagnée par la pianiste Lucie Sansen, nous raconte la façon dont l'héritage d'Anne Sylvestre résonne avec le parcours de deux artistes trentenaires dans les années 2020. On assiste, dans ce spectacle mêlant théâtre et musique, à l'émergence d'un matrimoine puissant et percutant, à la naissance d'une constellation féministe, vectrice d'échos précieux et de voix nouvelles. Ce spectacle a été nommé au Molière 2025 et vous pouvez prendre vos places sur le www.festivalier48.fr ou sur le site des Scènes Croisées. D'autres dates sont prévues en Lozère. Il ne faut surtout pas manquer ce spectacle qui passe de tête à Villefort, le pont de Montvert. Il y a une quatrième date avec Langogne dont je ne me souviens plus. Voilà. Pour se quitter, on reste sur une chanson emblématique d'Anne Sylvestre, Les gens qui doutent, avec deux reprises de deux artistes que vous pourrez découvrir le vendredi 20 novembre, toujours à Langogne, les magnifiques et talentueuses Juliette Magnevasoa et Colline Rio, qui seront chacune nos artistes du mois.
0: Ouais, et entre-temps, on a revérifié Villefort, le Ciné-Théâtre, le samedi 3, Langogne, le dimanche 4, à 17h30, le Pont de Montvert, mardi 6, à 20h30, et Saint-Privat-de-Valongues, le mercredi 7.
1: Merci, Guillaume.
0: Allez, on écoute donc cette magnifique chanson « Les gens qui doutent », dans le pays Les Routines, de Juliette Magnevasoa.
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0: Et voilà, c'est la fin de cette émission. Rendez-vous la semaine prochaine, Olivier, et nous serons avec une artiste du mois.
1: Oui, dont on vient tout juste de vous parler. Vous voyez, les transitions sont bossées à fond. Ce sera Juliette Magnevasoa. À la semaine prochaine.
0: À bientôt. Belle semaine à tous.
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Bonsoir à toutes et à tous, c'est Nico, vous êtes dans Spectre sur 48FM et c'est parti pour une heure de musique électronique. 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

0: Changer le monde, vous êtes bien sympathique, mais il faudrait déjà vous lever le matin. Je sais pas si vous êtes au courant, mais le monde, il vous attend pas. Le monde, il bouge. Et il bouge vite. Et vous n'allez pas tarder à rester sur le carreau, je vous le dis. Parce que là, vous êtes en vacances, très bien. Mais à la rentrée.
1: On n'est pas en vacances.
0: Bon, ok, admettons. Vous avez pris une année sabbatique, très bien. Mais l'année prochaine, vous avez pensé à ça l'année prochaine? C'est pas le monde qui va se plier à vos désirs, les enfants. C'est pas 68 années de la jeunesse. C'est pas comme ça que ça se passe. C'est le vrai monde dehors. Mais le vrai monde, il va chez le coiffeur. Déjà. Alors, la guitare, les troubadours, tout ça, c'est fini. Non, merci, j'ai les miennes.

0: faut reconnaître. C'est du brutal.
1: Vous avez raison. Il est curieux, hein.
2: Faut quand même admettre que c'est plutôt une boisson d'homme.
1: J'y trouve un goût de pomme.
3: Il y en a.
4: Vous avez beau dire, il n'y a pas seulement que de la pomme. Il y a autre chose. Ça serait pas des fois de la betterave.
2: Hein? Si. Il y en a aussi. J'ai connu une polonaise qu'on prenait au petit déjeuner. 48 FM.